Arrêté en Italie en mars 2025 après une longue cavale, le natif de Lévis fait face à plusieurs accusations graves au Canada. Il est identifié comme étant le fondateur du Blood Family Mafia, un groupe en conflit avec les Hells Angels dans la région de Québec. CAA Québec dévoile son palmarès 2026 des pires routes de la province. Au niveau régional, le rang des Saules à Sainte-Eulalie arrive au premier rang devant le chemin Éon à Bécancour. La route 116 et la rue des Bouleaux à Victoriaville se classent troisième à égalité avec le boulevard Mercure à Drummondville et la rue Saint-Félix à Notre-Dame-du-Bon-Conseil. Finalement, côté météo, à Victoriaville, c'est nuageux et le minimum est de moins 2 degrés avec risque de gel. Demain, ce sera ensoleillé, suivi de nuages et pluies en après-midi. Le maximum, lui, sera de 14 degrés.

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3: Voici vos nouvelles, Arsenal Média. Un incident technique lié au réseau a perturbé le dossier santé numérique hier matin au CIU-SSS de la Mauricie-Centre du Québec et du nord de l'île de Montréal. Selon Santé Québec, il ne s'agissait pas d'une panne du système EPIC, mais plutôt d'un problème de connectivité qui a causé des lenteurs et des déconnexions pendant 2 heures. Malgré tout, les utilisateurs ont ressenti d'importantes difficultés d'accès pendant la période. L'extradition vers le Canada de Dave Picturmel a été annulée par un tribunal italien, a rapporté le Journal de Québec. La Cour d'appel aurait conclu qu'une erreur avait été commise en première instance, mais les motifs de la décision demeurent inconnus. Arrêté en Italie en mars 2025 après une longue cavale, le natif de Lévis fait face à plusieurs accusations graves au Canada. Il est identifié comme étant le fondateur du Blood Family Mafia, un groupe en conflit avec les Hells Angels dans la région de Québec. CAA Québec dévoile son palmarès 2026 des pires routes de la province. Au niveau régional, le rang des Saules à Sainte-Eulalie arrive au premier rang devant le chemin Éon à Bécancour. La route 116 et la rue des Bouleaux à Victoriaville se classent 3e, à égalité avec le boulevard Mercure à Drummondville et la rue Saint-Félix à Notre-Dame-du-Bon-Conseil. Finalement, côté météo, à Victoriaville, c'est nuageux et le minimum est de moins 2 degrés avec risque de gel. Demain, ce sera ensoleillé, suivi de nuages et pluies en après-midi. Le maximum, lui, sera de 14 degrés.

Qu'est-ce qui fait jaser dans l'actualité en ce mardi 12 mai? Ben, je pense que c'est les deux mentions pour Victoriaville dans le palmarès 2026 régional des pires routes du Québec. Donc, si vous voulez savoir quelles routes en font partie, ben, rendez-vous sur monvicto.com pour lire l'article complet.

0: la victoire des Canadiens. Année pour les Canadiens. Le 23e de l'histoire. Et ils battent un record du sport professionnel. Ils battent le record des Yankees de New York.
1: Go, Habs, go!
2: C'est Joe Sinten, le Canadien qui remporte sa 24e course d'année de son histoire.

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2: Voici vos nouvelles Arsenal Média. Un incident technique lié au réseau a perturbé le dossier santé numérique hier matin au CIU-SSS de la Mauricie-Centre du Québec et du nord de l'île de Montréal. Selon Santé Québec, il ne s'agissait pas d'une panne du système EPIC, mais plutôt d'un problème de connectivité qui a causé des lenteurs et des déconnexions pendant 2 heures. Malgré tout, les utilisateurs ont ressenti d'importantes difficultés d'accès pendant la période. L'extradition vers le Canada de Dave Picturmel a été annulée par un tribunal italien, a rapporté le Journal de Québec. La Cour d'appel aurait conclu qu'une erreur avait été commise en première instance, mais les motifs de la décision demeurent inconnus. Arrêté en Italie en mars 2025 après une longue cavale, le natif de Lévis fait face à plusieurs accusations graves au Canada. Il est identifié comme étant le fondateur du Blood Family Mafia, un groupe en conflit avec les Hells Angels dans la région de Québec. CAA Québec dévoile son palmarès 2026 des pires routes de la province. Au niveau régional, le rang des saules à Sainte-Eulalie arrive au premier rang devant le chemin Éon à Bécancourt. La route 116 et la rue des Bouleaux à Victoriaville se classent 3e à égalité avec le boulevard Mercure à Drummondville et la rue Saint-Félix à Notre-Dame-du-Bon-Conseil. Finalement, côté météo, à Victoriaville, c'est nuageux et le minimum est de moins 2 degrés avec risque de gel. Demain, ce sera ensoleillé, suivi de nuages et pluies en après-midi. Le maximum, lui, sera de 14 degrés.

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Un bon mardi soir, merci d'être à l'écoute.

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2: Voici vos nouvelles, Arsenal Média. Un incident technique lié au réseau a perturbé le dossier santé numérique hier matin au CIU-SSS de la Mauricie-Centre du Québec et du nord de l'île de Montréal. Selon Santé Québec, il ne s'agissait pas d'une panne du système EPIC, mais plutôt d'un problème de connectivité qui a causé des lenteurs et des déconnexions pendant 2 heures. Malgré tout, les utilisateurs ont ressenti d'importantes difficultés d'accès pendant la période. L'extradition vers le Canada de Dave Picturmel a été annulée par un tribunal italien, a rapporté le Journal de Québec. La Cour d'appel aurait conclu qu'une erreur avait été commise en première instance, mais les motifs de la décision demeurent inconnus. Arrêté en Italie en mars 2025 après une longue cavale, le natif de Lévis fait face à plusieurs accusations graves au Canada. Il est identifié comme étant le fondateur du Blood Family Mafia, un groupe en conflit avec les Hells Angels dans la région de Québec. CAA Québec dévoile son palmarès 2026 des pires routes de la province. Au niveau régional, le rang des Saules à Sainte-Eulalie arrive au premier rang devant le chemin Éon à Bécancour. La route 116 et la rue des Bouleaux à Victoriaville se classent troisième à égalité avec le boulevard Mercure à Drummondville et la rue Saint-Félix à Notre-Dame-du-Bon-Conseil. Finalement, côté météo, à Victoriaville, c'est nuageux et le minimum est de moins 2 degrés avec risque de gel. Demain, ce sera ensoleillé, suivi de nuages et pluies en après-midi. Le maximum, lui, sera de 14 degrés.

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0: qu'est-ce qui fait jaser dans l'actualité en ce mardi 12 mai? Ben, je pense que c'est les deux mentions pour Victoriaville dans le palmarès 2026 régional des pires routes du Québec. Donc, si vous voulez savoir quelles routes en font partie, ben, rendez-vous sur monvicto.com pour lire l'article complet.
1: Ah ouais?

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3: Voici vos nouvelles Arsenal Média. Un incident technique lié au réseau a perturbé le dossier santé numérique hier matin au CIU-SSS de la Mauricie-Centre du Québec et du nord de l'île de Montréal. Selon Santé Québec, il ne s'agissait pas d'une panne du système EPIC, mais plutôt d'un problème de connectivité qui a causé des lenteurs et des déconnexions pendant 2 heures. Malgré tout, les utilisateurs ont ressenti d'importantes difficultés d'accès pendant la période. L'extradition vers le Canada de Dave Pic-Turmel a été annulée par un tribunal italien, a rapporté le Journal de Québec. La Cour d'appel aurait conclu qu'une erreur avait été commise en première instance, mais les motifs de la décision demeurent inconnus. Arrêté en Italie en mars 2025 après une longue cavale, le natif de Lévis fait face à plusieurs accusations graves au Canada. Il est identifié comme étant le fondateur du Blood Family Mafia, un groupe en conflit avec les Hells Angels dans la région de Québec. CAA Québec dévoile son palmarès 2026 des pires routes de la province. Au niveau régional, le rang des saules à Sainte-Eulalie arrive au premier rang devant le chemin Éon à Bécancour. La route 116 et la rue des Bouleaux à Victoriaville se classent 3e, à égalité avec le boulevard Mercure à Drummondville et la rue Saint-Félix à Notre-Dame-du-Bon-Conseil. Finalement, côté météo, à Victoriaville, c'est nuageux et le minimum est de moins 2 degrés avec risque de gel. Demain, ce sera ensoleillé, suivi de nuages et pluies en après-midi. Le maximum, lui, sera de 14 degrés.

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0: bienvenue dans vos 100 000 le matin, 5h59, édition du mercredi 13 mai. Fred Côté, salut.
1: Salut Max Lalonde.
0: Content de te retrouver.
1: Ouais, moi aussi content d'être là.
0: Défaite du Canadien, match bizarre.
1: Ah,
0: c'est bizarre. Le but de Tage Thompson.
1: Ah, niaiserie. Puis là, hein, il est pas bon, il est bon. Contestation. Mais ça crée quand même un beau moment.
0: Ah
1: mais...
0: oui, puis là, tout le monde est sur le qui-vive. Puis ah, ouais. Là, c'est 2-1. Non, c'est 2-2. Non, c'est 2-1. Non, non, c'est...
1: 2-0.
0: Oui.
1: Avantage numérique, pas d'avantage. On y va-tu?
0: Écoute, c'était un bon match hier, honnêtement, quand même, ouais. Pour le Canadien. À part le début du match, on aura la chance d'en parler tantôt avec Karel Aimard de RDS, justement. Plein de choses. Vanessa Boulet va venir faire un tour aujourd'hui pour sa chronique hebdomadaire également. Manquez-la pas à 7h40 ce matin. Plein de choses à vous partager. Une grande, grande inquiétude dans les cégeps du Québec à cause de l'intelligence artificielle. Je sais qu'on vous en parle souvent, mais quand même... Ça s'en vient tellement partout présentement, là. C'est fou raide comment ça, c'est en train de s'étendre partout à tous les niveaux pour faire des trucs, oui, des avancées, mais des fois des choses qui sont difficiles à contrôler. Fait qu'on aura la chance de s'en parler tantôt. Hey, dans les prochaines, je pensais que tout le monde allait être heureux d'avoir des parties de visionnement du Canadien. À gauche et à droite. Ouais. Dans mon coin, moi, hier à Terrebonne, ils en ont fait un sur la rive nord de Montréal. À Saint-Jean-sur-Richelieu, la grosse église qui fait le party, le Rassemblement du Canadien. Je trouve ça vraiment cool. T'sais, le monde y va, on s'est assis sur des bancs d'église en bois pas confortable pour regarder le match du Canadien. Je trouve ça cool. T'sais, les Anne-Richard est là à l'animation. Il y a plein de villes qui se sont dotées de justement de soirées de visionnement, puis ça marche. Ils ont fait quoi à Québec? Ça a passé carré.
1: Pour vrai?
0: Oui, ça a passé carré, puis je vais vous raconter ça dans les prochaines minutes.
1: Pas encore le fantôme des Nordiques qui plane autour. Oh, lâchez-les.
0: Le fantôme des Nordiques ne s'en ira jamais. 6h01 minute, on part le show. Voici Chance, Arpin Lépine. Ça réveille. Ouais. Mettons que tu dors présentement, là, puis c'est la grosse voix d'Arpin Lépine qui s'en vient de réveiller.
1: Mais il est quand même smooth dans Chance.
0: Oh, hein, c'est Chance, c'est smooth, mais une grosse voix quand même. On l'écoute, Arpin Lépine.
1: Regarde ça, ton 4 ans somme, c'est ça qui joue, là. Ah, c'est quand ça. Même pas si mal. Là.
0: Dans ton hometown.
1: Oui.
0: Il fait quand même. C'est pour ça que c'est lui qui chante, c'est pas moi. Vous êtes dans le 100 000 matin. Ah, oh.

0: Le Canadien a commencé, en fait, pas le Canadien, des gens ont pris la liberté avec les droits de diffusion où les matchs du Canadien sont télédiffusés de faire des rassemblements. Comme hier à Terrebonne, sur la rue Nord de Montréal, le maire Mathieu Traversy et la ville de Terrebonne ont décidé dans un parc à Terrebonne de mettre un écran géant, un genre d'endroit public, venez regarder le match tout le monde ensemble. Ouais. À Saint-Jean, on le fait dans une église. J'ai vu quoi aussi dans le coin de Trois-Rivières. Il y a même des endroits où les citoyens demandent aux villes de dire « Hey, c'est important ». C'est les séries du Canadien. Organisez-nous quoi pour qu'on soit en gang, tu sais, si on peut pas aller au Centre Bell dans la foule de 50 000 personnes. Ce qui, en soi, est une super idée. Je trouve ça vraiment le fun. Comme du temps où les Raptors au basketball étaient en finale de la NBA, ah oui. On organisait des Jurassic Park à gauche et à droite au Québec. Il y avait du monde là-dedans. C'était incroyable.
1: La seule fois que le Québec a vibré basketball.
0: Ouais. Puis c'est vrai, tu sais, c'est un sport qui est populaire, le basketball. Pas comme le hockey, pas comme le soccer, qui est quand même populaire. Mais là, les Raptors venait chercher quelque chose en nous. Puis, il y avait Chris Boucher, un gars de Montréal, à ce moment-là, qui était dans l'équipe. Puis on avait un attachement. Ah ouais. Un peu comme on a un attachement avec OKC puis Logan's Dar, ces affaires-là. Puis, mais le Canadien, c'est le Canadien. Fait que là, hier, le match du Canadien est diffusé au Centre Vidéotron, sur les écrans. Il se vend 12 000 tickets pour aller voir le match.
1: OK.
0: Quand même. C'est quand même dans un amphithéâtre de 17, c'est beaucoup. On va se le dire, c'est un vif succès. Des fans du Canadien à Québec, il y en a. Des fans du Canadien à Québec, dans le monde, il y en a partout. Mais dans la ville de Québec, t'as les gens qui font bon. Les Nordiques, c'est mort et enterré. On passe à d'autres choses. Merci, bonsoir. Ah, ouais. Puis t'as les gens qui font non! Les Nordiques! La marche bleue, puis là, des
1: autobus. Ils vont reviendre!
0: Puis c'est correct. C'est correct parce que c'est normal d'avoir aimé ce club-là à ce point, se l'être fait enlever, puis vivre encore dans la colline. On m'a enlevé de quoi? Je sais qu'il y a des gens qui ont énormément de problèmes avec le fait que l'Avalanche Colorado joue avec le chandail bleu des Nordiques une fois de temps en temps. Même que cette année, on a assisté à quoi de spécial. La Ligue a laissé le Canadien jouer en rouge et les Nordiques jouer en bleu pour un match au Centre Bell. À l'œil, c'était vraiment, vraiment bizarre. Même des gens qui disaient, si l'Avalanche Colorado s'en va en finale de la Coupe Stanley, je veux pas y voir mettre le chandail des Nordiques. Ils pourront pas de toute façon. Ouais. Il y a un règlement de la Ligue qui dit qu'il fallait qu'ils choisissent un uniforme. Ça, c'est réglé. Mais à Québec, il y a des gens qui ne veulent pas même voir des parties de divisionnement du Canadien dans le Colisée. dans le Centre Vidéotron.
1: Ouais.
0: Je vous lis le texte de Mario Roy, qui lui est assez vocal là, dans le retour des Nordiques. Le Centre Vidéotron n'a pas été construit pour devenir le cinéma maison du Canadien. Il y a quelque chose de profondément humiliant dans le fait de voir le Centre Vidéotron vendre des billets et de présenter un match Canadien-Montréal sur écran géant. Et non, c'est pas juste du hockey. Le Centre Vidéotron n'a pas été conçu pour servir de salle de visionnement au CH. Ça a bâtiment été vendu à la population comme une preuve concrète que Québec méritait de retrouver les Nordiques et de reprendre sa place dans la Ligue nationale de hockey. Aujourd'hui, au lieu d'incarner la résistance et la fierté de Québec, on se transforme cet amphithéâtre en machine à cash pour profiter des séries éliminatoires du Canadien. C'est plus qu'une capitulation, c'est une trahison symbolique envers les anciens partisans des Nordiques. Une mémoire collectivement effacée volontairement. Plusieurs semblent avoir oublié un détail fondamental. Montréal n'a jamais voulu de hockey à Québec. Puis là, il y a tout le texte de l'AMH, puis tout ça, puis on raconte l'histoire des Nordiques, puis tout ça. Je comprends le fond de la pensée de Mario. Pour vrai, je comprends ça. Je comprends de où ça vient puis de où ça part. Est-ce que je suis d'accord? Non, parce qu'il y a des gens à Québec qui, eux, les plus jeunes, les Nordiques, ils ont pas connu ça.
1: Non.
0: Joe Sakic, Peter Forsberg, puis tout ça. Eux autres, c'est le Canadien. Puis à ce compte-là, à ce titre-là, quand tu prends la ville de Québec, ben là, t'as mis sur la même ligne que Laval, Trois-Rivières, Saguenay, tout ça, où il y a plein de fans des Canadiens de partout qui souhaitent que le club qui représente la province gagne. Dans ce moment-là particulier, quelle est série de fin de saison.
1: Ah oui.
0: C'est ça que tu veux, ultimement. Mais si, de l'autre côté, ça éveille des choses en certaines personnes, puis c'est considéré comme un affront, je peux comprendre que les irréductibles... Puis Québec mérite la Ligue nationale de hockey.
1: Ouais.
0: Québec mérite le retour d'un club. C'est pas comme si, mettons, les Nordiques sont éliminés, ils existent encore, le Canadien est encore en série.
1: Mais ça passerait pas, c'est sûr.
0: Comme si les sénateurs montraient les matchs des Canadiens, c'est un écran géant sur le Canadien Tire, ça n'arrivera pas.
1: Puis de toute façon, il y aurait personne qui achèterait des billets pour aller voir le Canadien sur un écran géant.
0: À Ottawa?
1: Je veux dire, à Québec, s'il y avait encore les Nordiques.
0: Les Nordiques, non, mais à Ottawa, si tu prends, aujourd'hui, mettons, le match de samedi du Canadien, le match de jeudi du Canadien est diffusé, puis à Ottawa, tu te dis, on vend l'étiquette, on le fait au Centre Canadian Tire, c'est plein. Je te jure, c'est plein.
1: C'est des franchises qui vont bien.
0: Ah, c'est ça, oui. Le Canadien de Montréal, Fred. Je sais pas ce que tu fais, mais fais en bleu, blanc, rouge.
1: Ben non, mais je le sais, ben. oui, je comprends un peu dans son texte. Si on a vendu ça en l'idée de dire, regarde, on va montrer à la Ligue nationale comment qu'on est des partisans de hockey, puis on va remplir. Ça, c'est sûr que c'est mal vendu, mais il y a quand même 12 000 billets qui ont été vendus.
0: Tu sais, c'était Montréal contre Québec, le pouvoir contre la résistance, la métropole contre la capitale nationale,
1: le
0: forum contre le Colisée, les séries des années 80, la bataille du Vendredi Saint, Dale Hunter, les Ray Lines, Molson contre O'Keefe, puis... Écoute, vous en jaserez à Noël.
1: Du haut de mes remparts.
0: Oui. 1990, voici Jean Leloup.

Le matin, Francis Frappier, d'un Francis à un autre, ça mène dans les prochaines chroniques financières. Le reprenariat au Québec, reprendre des business, tu sais, c'est dans la famille depuis longtemps, ou vous achetez une business qui roule déjà, les deux, dans les deux cas, c'est du reprenariat. Est-ce que c'est une bonne idée ou on est mieux de se partir en affaires soi-même? C'est arrivé un de mes chums, c'est drôle parce que lui, là, il était assis sur une mine d'or, tu sais, il était dans un club de golf à Québec, mais pas le nommé, en fait, le club de golf La Tempête, puis c'est la famille Raymond qui a ça, puis il va être impliqué.

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7: Bonjour, bon début de journée, ici Claude Marquis. Voici vos actualités. Le ministre des Finances du Québec, Éric Girard, défend l'investissement de 1,1 milliard de dollars dans le projet de Nemaska Lithium à Bécancour, qui est critiqué dans le dernier rapport de la commissaire au développement durable, Jeannick Lambert. Elle note que le gouvernement est allé de l'avant dans cet investissement, malgré un avis défavorable du ministère des Ressources naturelles. Le ministre des Finances a en outre affirmé qu'il n'était pas au courant de cet avis défavorable. Il a indiqué qu'il a accepté la recommandation sur la base d'un document d'analyse étoffé du ministère des Finances qui expose les risques. Un incident technique lié au réseau a perturbé le dossier santé numérique lundi matin au CIUS de la Mauricie, centre du Québec et du nord de l'île de Montréal. Selon Santé Québec, il ne s'agissait pas d'une panne du système EPIC, mais plutôt d'un problème de connectivité qui a causé des lenteurs et des déconnexions pendant 2 heures. Malgré tout, les utilisateurs ont ressenti d'importantes difficultés d'accès pendant cette période. Et l'extradition vers le Canada de Dave Picturmel a été annulée par un tribunal italien, a rapporté le Journal de Québec. La Cour d'appel

0: L'appel aurait conclu qu'une erreur avait été commise en première instance, mais les motifs de la décision demeurent inconnus. Arrêté en Italie en mars 2025 après une longue cavale, le natif de Lévis fait face à plusieurs accusations graves au Canada. Il est identifié comme étant le fondateur du Blood Family Mafia, un groupe en conflit avec les Hells Angels dans la région de Québec. C'est ce qui complète vos informations. 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
2: Temps du Québec, Chaudière-Appalaches. Aujourd'hui, demain, c'est des journées grises avec de la pluie qui nous attendent. Pas mal de pluie à part de ça, là. Ça commence cet après-midi. Aujourd'hui, ça va être généralement nuageux. Ce matin, c'est quand même froid, là. Au cœur des régions, on a zéro. On prévoit un maximum à 14, qui est un petit peu en dessous des normales de saison. Demain, ça va être exactement le même scénario, mais à partir de vendredi, wow! Du soleil, des températures qui vont tourner autour de 20 degrés. Et ça, là, ça va durer pour le week-end et pour le début de la semaine prochaine. Max Lamontagne et Yannick Rochette vous attendent dans leur émission de trafic à compter de 15 heures. 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Bonne journée tout le monde.
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4: À venir dans les prochaines, l'intelligence artificielle débarque au cégep. Ouais, puis là, c'est une source de problème pour quelques établissements du Québec. On va y revenir dans les prochaines. Mais juste avant, Francis Frabi, sa chronique financière, reprendre une business qui est déjà debout, celle de vos parents, ou vous en achetez une, est-ce que fiscalement, c'est avantageux, oui ou non? On en parle avec Francis après que là,

0: dans la chronique financière avec Francis Frappier. Salut Francis.
1: Oui, salut les gars.
0: Le reprenariat, là, c'est un phénomène qui est de plus en plus présent au Québec, mais des fois, on dirait que les jeunes ont envie de vivre et voler de leurs propres ailes. Donc, des fois, la business des parents, c'est pas nécessairement... Puis là, je dis, tu sais, des parents, ça peut être de quelqu'un qu'on connaît, quelqu'un dans la famille, d'un ami, puis tout ça. Mais semble-t-il, Francis, qu'au Québec, il y a genre 40 000 entreprises qui sont à la recherche d'un repreneur?
1: Ouais, moi, j'ai même lu jusqu'à 50 000 d'ici 2031. Dont plus spécifiquement environ 8-9 000 d'ici 2028.
0: C'est énorme.
1: C'est de l'entreprise.
0: Parce que le reprenariat, ça pourrait partir de la famille, comme je le disais, mais pas nécessairement.
1: Oui, ça peut être n'importe qui. Ça pourrait être un employé à l'interne, c'est une personne clé. Ça peut être tout simplement quelqu'un qui se dit, ben, moi, je veux mon entreprise, mais au lieu de la créer de A à Z, ben, elle va être déjà rendue à X, là, tu sais. Mm. Fait que, ça peut aller plus vite de ce côté-là, là.
0: Ah, absolument. Puis, c'est toi, qu'est-ce que tu vois, mettons, dans ta pratique, quand on parle de reprenariat, parce que les gens te posent des questions sur est-ce que ça vaut la peine de reprendre une entreprise ou de se lancer en business? Ça doit être le grand questionnement qu'on a, là.
1: Ouais, ça, c'est pour ceux qui en veulent une. Ça, c'est un premier aspect. Puis c'est sûr que les chiffres sont en baisse, probablement qu'à cause de travail, famille, les plus jeunes ont une autre mentalité. Mais si on regarde la statistique, il y a seulement 6% là, à peine des gens qui sont de 29 ans et moins et qui vont reprendre les entreprises. Donc, c'est quand même pas la majorité aussi qui a été une statistique qui m'a surpris. C'est les 55 ans et plus, c'est 35% du reprenariat, 15% presque, là, que c'est les immigrants. Et à travers tout ça, il y a 26% que c'est les femmes. Mais pour arriver au point que la question que tu posais, c'est surtout, je vous dirais, la grande difficulté, c'est la personne qui a l'entreprise qui s'est pas préparée à la vente. Et c'est là qu'il y a le bas blesse. Fait que, tu sais, il a pas cherché, il a pas trouvé à l'interne, il a pas fait des démarches. Puis qu'est-ce que je vois dans ma pratique, c'est approche ces gens-là, ces entrepreneurs-là, entrepreneurs aussi, puis c'est comme, ouais, mais il faudrait s'asseoir, là, parce que idéalement, c'est 5 ans avant. Ouais, une année, tu sais, c'est des gens qui sont toujours dans l'action, puis ça repousse. Puis là, t'arrives, puis à la dernière minute, puis il y a des mécanismes qui pourraient avantager tout le monde. Il y a des mécanismes qui pourraient avantager le vendeur, le propriétaire de cette entreprise-là, parce que plus qu'on le fait d'avance, mieux qu'on est capable de maximiser la fiscalité, ce qui veut dire plus d'argent dans ses poches. Si on le fait à la dernière minute, ben ça se peut qu'on aille la totale de la facture d'impôt.
0: Ah oui.
1: De l'autre côté, ben s'il trouve pas personne, ben c'est même plus de l'impôt, il n'en paiera pas d'impôt, il aura pas fait une scène avec ça.
2: Ça va un peu avec la nature aussi de la business, Francis. Tu sais, on parle, mettons, c'est une business en intelligence artificielle, tu as le goût de reprendre ça, c'est en plein essor. Mais tu sais, on a de la misère avec nos exploitations agricoles, les fermes, puis tout ça. Les gens sont moins enclins à les reprendre.
1: Oui, il y a des domaines comme ça, comme probablement à cause du travail famille, c'est les immigrants qui prennent ça. Mais quand même, tu sais, au point de vue, ce qui est le plus populaire, c'est le secteur manufacturier quand même. Fait que, tu sais, c'est quand même l'intelligence, la nouveauté, on n'est pas là. Fait que, il y a certains secteurs qui sont plus viables que d'autres. C'est sûr que puis là, tout a un prix.
0: Tout ça
1: est à calculer, puis faut bien s'entourer, puis tu sais, il faut conseiller le planificateur, le comptable, l'avocat. Tu sais, ça prend des professionnels, comme quand on achète une maison. Ben, Colin, faites-la évaluer votre maison, puis y a-tu des troubles, ça va être quoi la problématique, puis après ça, ben, est-ce qu'on met un agent d'immeuble, puis un notaire, puis tout ça, puis l'appel le courtier hypothécaire pour tout calculer et tout. C'est la même chose pour le business. Faut bien l'évaluer, puis il y aurait, tu sais, puis après ça, le financement, c'est assez facile. Quand le business est viable, c'est pas là que le monde stresse. Ah, j'ai pas tant d'argent. Non, mais il y a peut-être des ententes à faire avec le propriétaire, il y a peut-être justement une balance de vente. Le propriétaire, il va peut-être te financer. Tu sais, lui, sa retraite est faite. Il va peut-être t'accompagner 3, 4, 5 ans.
0: Surtout si t'es là depuis quelques années avec, à tendre la main. Puis tu sais, des fois, même le reprenariat commence dès l'ouverture de l'entreprise. Tu sais, mettons, tu trouves un resto, tu deviens propriétaire, tu trouves un opérateur de resto, ton opérateur, tu lui donnes des parts dans l'entreprise pour l'accrocher, pour être sûr que, tu sais, ils mettent la main à la pâte, que la place roule. Quand toi, tu t'en vas, c'est peut-être lui qui va reprendre, mais il est là depuis le tout début. Fait que ça facilite les affaires bien plus.
1: Ben, ça facilite, comme tu l'as dit. Puis aussi, ben, cette personne-là, probablement qu'elle est supérieure comme employée que les autres. en voulant dire qui en fait peut-être un petit peu plus, cette personne est peut-être ta personne clé. Ben, si tu lui donnes pas rien de m'amener, ça se peut que tu la perdes puis qu'elle s'en aille ailleurs puisque c'est ça qu'elle voulait. Fait que tu sais, ça peut être intéressant des deux côtés aussi de ce côté-là. Mais effectivement, c'est un sujet qui est en déclin. Ben, le sujet est en forte hausse, là, parce qu'on en parle, mais je veux dire, le reprenariat est en déclin, là. Je veux dire, les gens en reprennent de moins en moins. Mais tu sais, au Québec, c'est presque 99% des PME qu'on a, là. Fait que,
0: c'est ça.
1: Puis c'est 144 000 emplois, là, les prochains mois, prochaines années, que si ça s'est pas repris, ben, on parle de perte d'emploi aussi. Fait que, tu sais, ça va plus loin que juste un, deux individus, là. Ça touche beaucoup plus de personnes que ça. Là.
0: Ah, ça touche des familles. Puis c'est pour ça que, Mané, quand on va s'asseoir avec quelqu'un comme toi, puis on a des questions sur justement, tu sais, est-ce que je suis capable de reprendre une entreprise? C'est quoi les étapes à suivre? C'est important de le prendre au sérieux. Puis tu sais, même en fouillant, là, en me préparant pour ce matin, je suis tombé sur reprenariat.québec, qui est une page web où il y a de l'accompagnement et de la mise en relation confidentielle pour vendre ou acheter une entreprise. Fait que tu sais, il existe des plateformes où, mettons, je sais pas, t'as un Dairy Queen, puis là, ton fils le veut pas, ta fille le veut pas, ton neveu le veut pas. Là, t'es comme, mais pas pour fermer ça, ça va bien, mais je t'ai curé de faire des blizzards 20 heures par jour. Fait que tu vas t'inscrire là-dessus, puis tu tombes sur une genre de liste où il y a des business à... C'est le fun, ça, d'avoir ces plateformes-là, justement.
1: Oui, c'est un super de site. La plupart des informations, des statistiques que je sors ce matin viennent de là, donc c'est vraiment... Ils ont créé une équipe pour, justement, faire de l'accompagnement. Leur taux de réussite des entreprises qui ont accompagné, je pense que 87% des mots que j'ai lus, fait que, tu sais, c'est comme, ouais, c'est des beaux chiffres, c'est positif de voir tout ça. Fait que, c'est pourquoi pas profiter de ces belles pages et de ces bonnes personnes mises en place. Mais il y a plein de belles personnes au Québec qui peuvent vous entourer. Puis préparez-vous, parlez-en d'avance, tu veux reprendre quelque chose. Mettez-vous ça un peu de côté, c'est un petit peu plus stimulant pour le propriétaire qui veut vendre quand t'arrives avec une couple de pièces de côté qui arrive du tout, mais c'est ça. Mouillez-vous, vous aussi, lui, c'est mouillé, là. Lui, il a peut-être hypothéqué sa maison là, pour partir de cette business-là. Fait qu'il veut peut-être quelqu'un qui se mouille un peu pour lui céder la part. Mais de la préparation, c'est le mot-clé ce matin.
0: Ah, ça, c'est officiel. Francis, merci de ton temps ce matin, très gentil.
1: Merci, bonne journée, les gars.
0: Allez, Francis Frappier de Finexia.
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0: Ouais, mais là, à cette heure-là, si vous êtes debout, vous êtes, c'est pas tard.
1: Non.
0: C'est correct. Là. 6h40, ça fait du sens. La journée commence. Hop, debout. Ouais. Ah oui. Comme disait Lucien Bouchard, allez travailler.
1: Ça, c'est ton imitation de Lucien Bouchard.
0: Allez travailler.
1: Pas pire, quand même.
0: J'aime bien ça. Hey, 6h41 minutes. Rapidement, si vous vous rendez sur la boutique Le Cargo, le festival de BBB.
1: Oui, monsieur.
0: Bouffe, bière, boisson à Saint-Hyacinthe. Le billet un jour est à 50% de rabais. Puis ça, là, c'est trois billets, là, le bouffe, bière, boisson, là.
1: C'est juste du bon, là.
0: Oh, ouais, il manque juste bonbons, là, puis...
1: C'est à peu près ça.
0: 4B. Bière, bouffe, boisson, bonbon, là. Mais c'est à Saint-Hyacinthe, ça dure une journée. Les billets sont en vente à 50% sur la boutique Le Cargo. Rendez-vous là-dessus, tout est là. Vous allez pouvoir en profiter. Fait que merci de votre implication dans la boutique Le Cargo. Je sais que c'est ultra populaire puis qu'il y a plein de monde qui visite ça tout le temps. Sabrina Bernier s'en occupe demain de maître. D'ailleurs, Sabrina qui a célébré son anniversaire
1: Hier officiellement, c'était sa journée de fête, ouais.
0: Hier, sa journée de fête.
1: Un autre du mois de mai, tiens.
0: Ouais, on a une coupe au mois de mai. Le boss, c'était la semaine passée, le 4, je pense.
1: Le 2. Le 2 mai.
0: Le 2, moi, c'est le 7. Sabrina, le 12.
1: Une gang de taureaux.
0: Ouais, toutes des taureaux.
1: Ouais.
0: J'en mange pas de tatouer un, je sais pas.
1: Ah, pas vrai?
0: C'est pas pour mon signe astrologique, c'est parce que mon. J'ai déjà raconté l'histoire de mon tatou.
1: Ben, pas celui-là.
0: C'est mon lutteur préféré, The Rock.
1: Oh, pour vrai? Il y en a beaucoup que t'aimes, mais celle-là, on sent un petit peu de regret.
0: J'avais 18 ans. Puis moi, je suis rentré dans un tattoo shop en disant, je veux le même tattoo que mon lutteur préféré.
1: Ah ouais?
0: Okay, c'est ça, je suis pris avec. Ah, 6h42, vous êtes dans vos 100 000 matins jusqu'à 9h. L'intelligence artificielle débarque au cégep. Ça va faire faire de quoi d'intelligence? Ça cause des problèmes. Je raconte quoi dans les prochaines? Restez là.
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0: Fred, tu regardes des extraits. Y a-tu de quoi que le mot école dans School of
1: Rock? Ah, ouais, ouais, ouais. Non, mais je cherchais quelque chose. Il y avait School de Supertramp, mais il dit pas assez, puis c'est pas, la référence est pas assez bonne. Alice Cooper, School of Forever. Tu sais que ce gars-là a un handicap de, je pense qu'il est scratch au golf.
0: Oui, je sais. Oh, oui, c'est un golfeur, excellent golfeur, Alice Cooper.
1: Imagine arriver avec son boa, moi, sur le trou numéro un, là. Ça doit être pas pire.
0: Non, c'est spécial, par exemple. Tu sais, jouer au golf avec des bottes de cowboy.
1: Ou voir Alice Cooper avec des crampons de golf.
0: Genre, un des deux. Des habillés propres avec son chandail des culottes. Les cégeps vivent un moment bizarre présentement. Genre de branle-bas de combat depuis quelques semaines. Il y a un nombre inhabituellement élevé d'élèves qui ont été soupçonnés, sans qu'on puisse le prouver dans la majorité des cas par le ministère de l'Enseignement supérieur, d'avoir plagié lors de l'épreuve uniforme de français en décembre dernier. C'est Hugo Pilon Larose dans la presse de ce matin qui nous raconte ça. Pourtant, on n'a pas le droit d'amener de téléphone, on n'a pas le droit d'amener rien en classe, mais on dit que, selon ce qu'on analyse, plusieurs élèves auraient eu recours à l'intelligence artificielle. Est-ce que c'est des cellulaires qui ont été camouflés dans des vêtements amples pour que les surveillants les voient pas? Est-ce que des élèves portaient les nouvelles lunettes de l'intelligence artificielle de la société mère de Facebook, tu sais, les fameuses Meta AI? Dans une lettre obtenue par la presse, envoyée à l'ensemble du réseau collégial à la fin du mois d'avril, le sous-ministre adjoint précise qu'en l'absence de preuves suffisantes pour prononcer un verdict de plagiat, la valeur du diplôme d'études collégiales pourrait être remise en cause. T'sais, si on est capable de prouver que t'as triché, on t'enlèverait ton diplôme. La situation est préoccupante. Ça compromet l'objectif premier des preuves uniformes qui est de vérifier que l'étudiant possède ce que ça prend en termes d'études collégiales pour progresser au prochain niveau puis confirmer que t'es capable de lire et d'écrire. Dans la majorité des cas, les plagiats, les faits de plagiat allégués, ce serait relevé d'être des faux positifs. On n'est pas capable de le prouver, mais c'est tellement bien écrit des fois que c'est ça qu'on se dit. On dit « Colin ».
1: Je le connais, le petit Tremblay, moi. C'est pas, il est pas aussi bon que ça.
0: Il est pas intelligent de même, mettons, là. Puis lui, là, indubitablement, il dit pas ça. Oui. Mais c'est vrai, tu sais, les profs connaissent leurs élèves, connaissent un peu leur vocabulaire, connaissent où ils sont capables d'aller. Tu sais, on dit en classe que la supervision étroite d'un surveillant, les élèves bénéficient d'un délai de 4 heures. 4 heures 30. J'avais oublié ça. 4 heures 30 pour rédiger une dissertation critique de 900 mots. Faites à partir de textes littéraires. Les copies sont envoyées au ministère de l'Éducation de l'Enseignement supérieur, sont corrigées selon 3 critères. La compréhension, la qualité de l'argumentation, la structure du texte, la maîtrise de la langue. La personne qui évalue connaît pas l'identité ni le profil de l'élève qu'elle corrige. Dans une déclaration écrite envoyée à la presse, le ministère de l'Enseignement supérieur, qui a refusé la demande d'entrevue, dit qu'il a constaté au cours des dernières sessions une augmentation d'éléments propres au texte produit à l'aide de l'IA. Un tourneur de phrase dans comment c'est écrit. Des analyses ont ensuite été réalisées afin de déterminer si ces éléments-là témoignaient bien d'utilisation d'outils d'IA dans le contexte de l'épreuve uniforme. Bien que ça soit rédigé à la main, il y aurait des étudiants qui auraient réussi à contourner les règles. Il y a un doute raisonnable dans la tête du ministère pour peut-être justement enquêter encore plus loin. Là, on dit qu'il y a une commotion dans les cégeps. Il y a des cégeps qui disent que c'est impossible que les élèves rentrent des téléphones. J'ai 6, dans le cas d'un cégep, là, on dit pas le nom de l'établissement, mais ils disent, ils sont cordés dans le gymnase. J'ai un surveillant dans chaque rangée. C'est impossible que t'aies vu quelqu'un sur son téléphone, c'est impossible, impossible, impossible. Tu sais, est-ce que par inadvertance, à un moment donné, on est tombé sur quelqu'un qui a écrit sur de quoi qu'il a déjà lu, parce que tu peux pas te préparer à ton épreuve uniforme de français. Les textes critiques sur lesquels faut que tu bases ton argumentaire, t'es ça devant toi. Parce que sinon, ce serait bien trop facile de dire dans 3 semaines, tu vas écrire là-dessus, là, tu pars avec ça.
1: Non, je comprends ça. Non. Moi, j'en ai un truc pour eux autres, comme les gens de prison, là. Mettez des brouilleurs d'ondes. Ramène-moi ton téléphone. Si t'as pas accès à Internet, t'auras pas accès à l'intelligence artificielle, t'auras pas accès à des réseaux cellulaires. Fait que ça va être
0: réglé. Mais là, ce que ça fait, c'est que ça crée un genre de climat de méfiance. Les élèves jurent que non. Le ministère dit peut-être que oui. Fait que on a ben de la misère, justement, présentement, à mettre le doigt sur est-ce que c'est de l'IA ou pas. Mais faites pas ça. Honnêtement, faites pas ça. Ça vaut pas la peine. Vous êtes dans vos 100 000 le matin. Karine Lemar d'RDS, semaine dans les prochaines. Gros match hier pour le Canadien, malheureusement. Défaite, on pourra pas tous les gagner. But bizarre pour Debèche. C'est pas tellement d'affaires dans le match hier. On y revient, bougez pas.
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4: Bon mercredi, ici Louis-Philippe Arnoirel. Les régions à l'extérieur des grands centres qui sont touchées par l'itinérance recevront de l'aide dans les plus brefs délais, assure Lionel Carman, qui ne peut toutefois pas préciser d'échéance. Le ministre responsable des services sociaux répondait hier aux questions des partis d'opposition dans le cadre de l'étude des crédits budgétaires qui se tient à l'Assemblée nationale. D'entrée de jeu, la députée libérale Élisabeth Prasse a rappelé que 5 régions au Québec ont connu entre 2022 et 2025 une augmentation de l'itinérance de plus de 50% selon les données officielles. Or, le gouvernement Fréchette a annoncé la semaine dernière qu'il investissait 28 millions de dollars pour combattre l'itinérance en Outaouais, dans la capitale nationale et à Montréal. Le tribunal administratif du travail juge suffisant les services essentiels qu'ont convenu de dispenser Hydro-Québec et 2 syndicats qui déclencheront une grève la nuit prochaine. Le syndicat des 6200 employés de métier et le syndicat des 2700 technologues amorcent leur grève de durée indéterminée à minuit une la nuit prochaine. Ces moyens de pression prendront la forme d'un refus de faire des heures supplémentaires. Ainsi, les salariés fourniront leurs prestations de travail pendant leur horaire régulier. Un tribunal italien a ordonné la tenue d'une nouvelle audience d'extradition pour Dave Turmel, qui était le fugitif le plus recherché du Canada, jusqu'à son arrestation en 2025. Son avocate, Danielle Roy, affirme que son client a réussi à faire annuler une décision d'extradition vers le Canada, mais qu'il reste détenu à la prison Regina Coeli de Rome pendant la durée de la procédure. Turmel est accusé d'être une figure clé de la Blood Family Mafia, un réseau criminel québécois qui a mené une violente guerre de territoire liée au trafic de drogue à Québec et dans l'est de la province contre les Hells Angels. Et pour terminer, rapidement, sommet aujourd'hui en Chine entre le président américain Donald Trump et le dirigeant chinois Xi Jinping. Le président cherche à signer des accords pour l'achat de produits alimentaires et d'avions américains. C'est ce qui complète vos actualités Arsenal Media. Bonne journée sur nos ondes.
5: C'est le match numéro 4 hier de la série entre les Canadiens de Montréal et les Sabres de Buffalo. Le Canadien qui menait la série 2-1. Ça a été un match bizarre. But refusé, but accepté, contestation. Il y a eu un mauvais but là qui a été donné à cause d'un mauvais bond sur la bande et tout ça. Bref, le Canadien a perdu 3-2. Ça a quand même été un bon match, mais on a perdu. Donc la série est égale 2-2 et ça se déplace du côté de Buffalo jeudi, donc demain. Et il y avait un autre match dans la Ligue nationale. Les Ducks d'Anaheim ont perdu hier contre les Golden Knights à Vegas. Les Golden Knights qui mène la série 3-2 pour éliminer les Ducks à Anaheim jeudi. Sinon, il va y avoir un match ce soir entre l'Avalanche et le Wild. Ça se passe du côté du Colorado. L'Avalanche qui pourrait éliminer le Wild parce qu'on mène 3-1. Je voulais parler un peu du but chanceux, là, parce que Martin Saint-Louis hier a philosophé encore une fois sur ce fameux but là, qui a été donné. Je m'en disais par Dobèche, mais c'est vraiment pas de sa faute.
6: Tu sais, c'est comique parce qu'on en parle. Puis il s'est fait pogner parce qu'il est sorti une fois. Puis là, mais il sort plus quand elle va dans... Puis là, je pense qu'il aurait sorti cette fois-là, je pense pas qu'elle aurait rentré. Qu'est-ce que tu veux?
5: Ouais, mieux vaut en rire, Martin. Mais ça a été beaucoup mieux pour l'autre équipe montréalaise qui est en séries éliminatoires, c'est-à-dire la victoire de Montréal. Hier, les filles ont gagné 2-1 et accèdent ainsi à la finale. Ils vont affronter la charge d'Ottawa. Là. Je cherchais un peu la journée. Jeudi, ça commence?
7: Ça commence jeudi, ah, bon, demain.
5: Merci. Merci de ce complément d'information, M. Lalonde.
7: Vous dites ça de même.
5: Ah, pas de trou.
7: Alors, ça commence jeudi pour vrai carrément ça. On va lui en parler d'ailleurs dans les prochaines secondes. Hey, comme disait Éric Duhem, vaut mieux d'avoir mauvaise information qu'il n'y a pas d'information partout.
5: Ah oui, effectivement.
7: Fever
5: Dream. Non, c'est pas vrai.
7: Il a déjà dit ça.
5: C'est pas vrai.
7: Fever Dream. Ça va être la musique tout de suite carrément au retour après Alex Warren dans vos 100 000 matins.

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2: La Game pour ce matin, c'est Karel Lemar d'RDA. Salut Karel.
3: Bon matin les boys, comment ça va?
2: Ça va super bien toi?
3: Super bien, ben oui.
2: Hey, c'est un bizarre de match hier, comme moins de momentum un peu que la dernière rencontre, quand même excitant, les gardiens qui font les arrêts des deux côtés. C'est vraiment, mais vraiment spécial que le Canadien termine le match comme ça hier.
3: Ouais, puis tu sais, un match bizarre est exactement la façon de décrire cette partie-là, parce que c'est allé en, on va dire, montagne russe un peu, parce que le premier 10 minutes a été, écoute, le Canadien n'était pas nécessairement présent dans le premier 10, on va le dire comme ça. Puis c'est là que Buffalo a comme essayé de prendre le dessus, peu importe ce qui est arrivé. Puis là, t'as cette espèce de but alloué. Après ça, le challenge du coach Martin Saint-Louis. Puis là, le but est désalloué. Écoute, ce moment-là...
2: Ouais, c'est un challenge juste incroyable.
3: Mais ce moment-là, puis de la façon que ça a été décrit aussi par Martin hier, il voulait utiliser ce moment-là pour un élément déclencheur. Ça, c'est à te dire comment... Ouais. Il trouvait que ses joueurs étaient pas dedans, puis il y avait quelque chose qui ne fonctionnait pas en début de partie parce que il reconnaissait pas la façon qu'on gérait la rondelle. Il y avait des choses qui, tu sais, on donnait beaucoup plus le puck à Buffalo. Puis là, lui, il s'était dit, puis la façon qu'il en a parlé, c'est pendant qu'il regardait ça au niveau du but, oui, ça a traversé la ligne dans le filet, puis c'était clair là-dessus, sauf que on était pas mal certain qu'il y avait de l'interférence là-dessus. Fait que c'est sûr qu'on appelait le challenge. Ou qu'on demandait à challenger cette situation-là. Puis, ce qu'il a dit, c'est soit on obtenait, le but était refusé, ou un désavantage numérique pour aller réanimer d'une façon, les battre, continuer de faire l'espèce de désavantage numérique pour aller rechercher ce momentum-là. Fait que, tu sais, en tout et partout, littéralement, ce qui est arrivé, c'est que ce moment-là aurait pu être le moment tournant de la game, au niveau de la performance, au niveau de l'énergie, au niveau des gars, on va dire de même. Mais après ça, là, pourquoi c'était bizarre? C'est le nombre de pénalités, de bâtons élevés, de situations loufoques un peu ici et là. Fait que pour moi, c'est un match qui a été haut et bas, puis qu'il y a eu des façons que Buffalo a juste été opportuniste un peu plus que le CH hier, parce que le CH, après ce moment-là, a quand même bien joué, Max. C'était pas si...
2: Non, c'était pas un mauvais match. Ça, ils ont juste pas sauté sur les occasions en avantage numérique, puis ils en ont eu. Tu sais, moi, j'arrêtais pas de me dire, my God, que Buffalo est en train de secouter le match. Buffalo est en train de secouter le match. Puis tu sais, l'avantage numérique du Canadien est tellement explosif. Il y a des séquences. Lukonen a volé Caulfield deux fois hier. Tu sais, il était très bon. Est-ce qu'il va être très bon toute la série? Moi, je pensais que le changement de gardien de but, ça changerait rien. Visiblement, ça a fouetté la gang un peu. Ramener Shen aussi, qui a 63 ans, je pensais pas. Mais tu sais, il a fait sa job hier. Honnêtement, chapeau au Sabre de l'avoir remporté cette rencontre-là.
3: Exact. Puis je pense que l'élément que tu as dit, ou l'élément le plus important, c'est Lukonen, parce que, écoute, s'il fait pas ces deux arrêts-là, bon, ça tombe 3-1. C'est un match totalement différent. Le CH, tu sais, a pas été opportuniste parce qu'il aurait pu mettre la partie hors de portée pour les Sabres à maintes et maintes reprises avec les avantages numériques. La chose qu'il faut qu'on focus dessus, je pense que c'est pour ça aussi que même après la partie, on se sentait pas si mal que ça, nous, en tant qu'analyste, mais Martin aussi, en tant que lui, coach, qui de voir la game un peu comment il l'a senti, c'est qu'ils ont eu les looks, là, ils ont eu les opportunités en temps, tu sais, sur l'avantage numérique. Ils ont eu les situations, ils ont bougé la rondelle assez, ils ont ouvert le désavantage numérique ici et là. Puis, honnêtement, ça a été une situation de Tate Thompson qui rentre sur un avantage numérique qui va absolument nulle part et qui a une opportunité de mettre ça dans le fond du territoire. Finalement, ben, ça se ramasse dans le fond du filet avec un rebond bizarre sur la tige de métal, là, tu sais. Mais c'est à peu près comme ça que la game devrait être décrite. Tu dis, oui, je donne du crédit à Buffalo. Tu vois, moi, je le donne beaucoup plus à Lekkonen. Puis, encore une fois, le troisième trio qui s'est réveillé sur l'avantage numérique en troisième période, parce qu'avant ça, le premier trio a été complètement absent pour moi. Autant il y a eu une bonne série avec Boston que je le sens pas cette série-là, pas du tout. Fait que tu sais, quand t'analyses les deux équipes, j'ai pas nécessairement trouvé que, mettons, Lindy Ruff s'en va chez eux, là, puis il est content, il est confiant, puis il sait que ses gars vont sortir. Tu sais, j'ai pas senti cette situation-là du tout.
2: Mais il a fait le job de coach aussi, Carole. Tu sais, sur l'heure du dîner, on l'a questionné là, après la période d'entraînement. Il disait, le moral est super bon, ça va bien, on a hâte à soir, on est good. Puis tu sais, avant le match d'hier, là, les Sabres, quand ils étaient de l'arrière 2-1 dans une série, sont 0-14. Fait que là, ils ont ramené ça hier 2-2 dans la série. Là, ça prend une autre tournure, vraiment, cette série-là.
3: Ben ouais, puis tu sais, quand tu dis la job de coach, écoute, job de coach, je pense qu'il était hyper sarcastique dans sa conférence de presse lorsqu'il a répondu de même, là. Mais au niveau de la gérance de son banc, c'est sûr qu'il y a eu des trios qui ont switché ici et là. Il y a eu des petits moments aussi qu'on a essayé de faire des choses. Tu as dit, tu sais, il a embarqué une couple de gars. Il y avait une couple de gars qui pouvaient pas jouer non plus. Là, le Chen qui revient puis qui a un impact, c'est un peu. Je sais pas si c'est lui qui a eu l'impact ou c'est plus le gardien là en tant que toi puis moi.
2: Ouais.
3: Mais tu sais, en tout et partout, ils ont réussi à avoir ce match-là. Tu sais, puis parce que tu as mentionné quelque chose, puis ça c'est quelque chose qui était imminent hier. Buffalo a donné des occasions aussi. Là, je veux dire, en deuxième période, en troisième période, ils n'étaient pas capables de sortir du territoire. On donnait la rondelle, il y avait des revirements à maintes et maintes reprises. Fait que c'est pour ça que moi, quand je regarde la game des deux côtés, je me dis, mon Dieu, il y a eu beaucoup de moments où Buffalo a cafouillé.
2: Vraiment.
3: C'est que dominer. Fait que c'est pour ça que je me dis, je retourne à Buffalo, il y a des choses à faire, il y a des choses à travailler si je suis Lindy Ruff, puis il y a des choses aussi à peaufiner, ça c'est sûr et certain.
4: Karel, d'après toi, est-ce qu'il va y avoir des changements à la formation du Canadien, entre autres en défensive? Jacky, il n'y a pas de chat à glace à partir de la deuxième période.
3: Oui, ben c'est ça, je me demandais un peu, tu sais, il y a eu un chiffre qui a été extrêmement long, puis après ça, on l'a pas revu. C'est sûr que tu es dans une situation où non seulement tu tires de l'arrière, mais tu es tout le temps en désavantage numérique. Est-ce que ça t'a enlevé beaucoup de minutes aussi là-dessus? Fait que tu sais, quand tu regardes les temps de glace, je veux dire, je pense qu'il y en a une coupe, là, si tu additionnes tout, là, il y a comme un 11 minutes qui n'a pas été distribué à ces gars-là, qui normalement te donne au moins un 2, 3 ou un 4, 5 de plus dans les matchs réguliers ou les matchs qui n'ont pas autant de 4 contre 4 ou de 5 contre 4 ou ces choses-là. Fait que j'ai hâte de voir. Il n'y avait pas de l'air nécessairement stressé hier à savoir tu sais qui allait mettre. Je pense qu'il est dans une situation où il fait confiance à son équipe à ce qu'il a devant lui. Pour moi, Jacky, tu as besoin de l'avoir ici et là parce que si ça part à être robuste, ben tu veux qu'il soit là pour justement faire ce qu'il a fait lors du match 3 puis vraiment de répondre à la demande de Buffalo dans le fond qui essayait de narguer ses joueurs. Fait que pour moi, écoute, on pourrait peut-être voir des changements, mais j'ai aimé les trios qu'on avait, j'ai aimé Vilino, j'ai aimé tout ce qu'on a fait offensivement parlant. C'est juste qu'on n'a pas été opportuniste. On n'a pas eu de finition hier.
2: Oui, puis en série, c'est normal que ça arrive des affaires comme ça. Et Karel, à peu près 30 secondes, la victoire hier, ils ont un match important, ils avancent à la finale.
3: Absolument, match de fou. Anne-Renée Desbiens a été extraordinaire encore une fois. Et puis Marie-Philippe Poulin qui a répondu à l'appel. Il y a eu des commentaires bizarres après le quatrième match. Puis écoute, moi, je m'attendais à ça pour l'équipe, mais elle a bloqué les lancers, elle a été physique, elle a montré l'exemple hier. Puis je pense que c'est là que le niveau de hockey a continué d'augmenter pour Montréal. Ils sont allés chercher ça, puis c'est elle qui a marqué le but gagnant. 2-1 contre le Frost. Fait que les séries partent. Jeudi. Sur les ondes de RDS, en passant, pour tous ceux et celles qui avaient de la difficulté à regarder les parties là, sur Prime. Voilà.
2: Sur RDS, ça va être fait. Karel, merci de ton temps ce matin. Très bon, on se parle bientôt.
3: Merci, bye-bye.
2: Salut, voici à Corias en musique tout de suite avec Lendemain. C'est série 2-2. Ça va, Buffalo?
5: Ça va, Buffalo.
2: On se finit samedi à Montréal, c'est pas grave.
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2: Ouais, samedi soir à Montréal.
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0: Oh, il y a une chaîne de restaurants qui va se réinstaller au Québec, mesdames, messieurs, parce qu'ils étaient déjà ici, ils sont partis, puis là, ça a l'air que ça reviendrait. Et ça va créer une grande chicane dans l'industrie de la restauration rapide. Je vous raconte ça dans les prochaines minutes, dans vos services le matin, restez là.
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7: Bonjour, bon début de journée. Ici Claude Marquis. Voici vos actualités. Le ministre des Finances du Québec, Éric Girard, défend l'investissement de 1,1 milliard de dollars dans le projet de Nemaska Lithium à Bécancour, qui est critiqué dans le dernier rapport de la commissaire au développement durable, Jeannick Lambert. Elle note que le gouvernement est allé de l'avant dans cet investissement, malgré un avis défavorable du ministère des Ressources naturelles. Le ministre des Finances a en outre affirmé qu'il n'était pas au courant de cet avis défavorable. Il a indiqué qu'il a accepté la recommandation sur la base d'un document d'analyse étoffé du ministère des Finances qui expose les risques. Un incident technique lié au réseau a perturbé le dossier santé numérique lundi matin au CIUS de la Mauricie, centre du Québec et du nord de l'île de Montréal. Selon Santé Québec, il ne s'agissait pas d'une panne du système EPIC, mais plutôt d'un problème de connectivité qui a causé des lenteurs et des déconnexions pendant 2 heures. Malgré tout, les utilisateurs ont ressenti d'importantes difficultés d'accès pendant cette période. Et l'extradition vers le Canada de Dave Picturmel a été annulée par un tribunal italien, a rapporté le Journal de Québec. La Cour d'appel aurait conclu qu'une erreur avait été commise en première instance, mais les motifs de la décision demeurent inconnus. Arrêté en Italie en mars 2025 après une longue cavale,

0: C'est un autre petit matin frisquet. Présentement, on a seulement 1 degré au cœur des régions. Ça va se réchauffer un petit peu. On prévoit un maximum à 14, qui est en dessous des normales de saison. C'est nuageux ce matin. La pluie commence pour de bon à partir de cet après-midi. Ça va se poursuivre pour demain tout au long de la journée. Mais à partir de vendredi, retour du soleil avec un maximum à 20. Ça va être comme ça pour le week-end et pour le début de la semaine prochaine. Il y a une belle section rattrapage qui vous attend sur le haut973.ca. D'un coup, vous avez manqué quelque chose de vos 100 000 matins. Ça vaut vraiment la peine d'aller faire son tour. Bonne journée tout le monde.
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3: 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Dans vos 100 000 matins, plein de choses à venir. Notamment, on va parler à Vanessa Boulet dans les prochaines. Manquez pas son segment, c'est très, très bon ce matin. On va parler de la responsabilité qu'on se donne des fois. Tu sais, dans une discussion qu'elle a eue, elle a parlé d'une conversation qu'elle a eue avec un ami. Tu sais, quand tu dis, oh, c'est pas de ma faute, mais ça devient ma responsabilité. On en parle avec Vanessa dans les prochaines. Après, Jim Glass Heroes, ça fait longtemps qu'on n'a pas entendu ça. Cupid's Show Cold dans vos 100 000 matins.

On est tous bien ancrés dans nos habitudes matinales. Si vous partez pour le travail, probablement que si vous arrêtez pour un café, vous arrêtez toujours à la même place, au même endroit, voir la même personne, vous reconnaissez les employés. Vous avez votre routine matinale. Moi, je l'ai déjà raconté.

0: chanté, mais le Tim à côté de la maison, chez nous, moi, c'est Maud qui travaille là. Maud est là depuis des années, depuis que je suis revenu dans la région où j'habite pour faire des émissions de radio matinale, je passe à ce Tim Horton-là. Puis même que des fois, dans ce Tim-là, Maud nous dit quand elle part en vacances, elle dit là, fais pas le saut. La semaine prochaine, je suis pas là, je suis en vacances. Puis l'histoire, c'est qu'on dirait que c'est la seule capable d'ouvrir avant 4 heures du matin, mettons, quand c'est les autres employés. Même si c'est écrit à 2 heures dans la fenêtre, ça rouvre quand même comme à 4h30-5. J'ai jamais compris, mais en tout cas. Comme là, il y a pas longtemps, elle est partie 3 jours, puis là, comme c'était fermé, genre, non, faut aller au McDo. Puis t'es pas dans la mesure que ça me dérange, mais c'est tellement ancré dans mon habitude que la routine matinale, c'est ça. Je pars à telle heure de la maison, arrête à telle affaire. Puis même si c'est pas une guerre entre Tim ou McDo pour le café, c'est une guerre souvent de proximité. Puis des fois, c'est juste moi, j'aime mieux le café là, puis j'aime mieux le café là. Ça dépend, honnêtement, les deux sont bons.
1: C'est celui qui est sur ton chemin.
0: C'est celui qui est sur ton chemin. Sauf que là, la chaîne de gestion de restaurants montréalaise Foodtastic vient d'obtenir les droits exclusifs de la chaîne Dunkin' Donuts.
1: C'est le retour de Dunkin'.
0: Dunkin' Donuts, et il compte bien relancer la bannière populaire partout au Québec. Peter Mahamas, qui est chef de la direction de Foodtastic, lui dit, je suis né à Montréal, c'est sûr qu'on amène des Dunkin' au Québec. Lui, il prévoit des ouvertures de centaines de succursales partout au pays dans les prochaines années. Il dit, on devrait avoir 30% de tous les restaurants au Canada, ici au Québec. D'ici 12 mois, on va en ouvrir un par semaine. Répond M. Mahamas. Foodtastic, dans leur portefeuille, ils ont la Belle et le Bœuf Second Cup, les rôtisseries Benny, ont signé un accord de franchise avec Inspire Brand, propriétaire de la chaîne depuis 2020. Le premier établissement de Dunkin' au Canada devrait ouvrir ses portes à la fin 2026, au début 2027. On va commencer par deux marchés, évidemment, Toronto, Montréal, ça c'est bien normal. Sûr, et de là, on va agrandir, mais il va en avoir partout au Québec, pas juste à Montréal. Peter Mahamas a eu des discussions pendant plus d'un an avant d'officialiser le grand retour de Dunkin' au Québec. Il est allé visiter à Boston pour rendre sa fille qui étudie en médecine, qui a redécouvert les restaurants principalement connus pour leur café, parce qu'aux États-Unis, il y en a. Puis elle me disait, papa, faut que tu essayes Dunkin', faut ramener ça au Canada. Puis là, lui, il a fait, check, ben, papa est en mission. Fait qu'il a lui-même testé les cafés, les thés, les sandwichs, les déjeuners. Il s'est inspiré par la gamme de produits. Et c'est pas mal mieux que ce qu'on a pu avoir au Canada par les anciennes versions. Parce qu'il y a des Dunkin', il y en a eu beaucoup au Québec.
1: Il y avait juste ça.
0: Ah oui.
1: Il y avait des Bang Beck, puis il y avait
0: des Bang Beck.
1: Il y en avait quelques-uns.
0: Ton âge.
1: Pas mal. Puis même les Dunkin'. Moi, je me rappelle, on allait fêter quand on est adolescent, puis qu'on peut pas encore rentrer dans un bar, mais qu'on commence à boire de la bière. On allait dans un parc, puis en arrière de ce parc-là, il y avait le Dunkin' Donuts de la ville de Belleuil. Puis on savait qu'à 2h30 du matin, ils faisaient la rotation des bangs. Ouais. Fait qu'ils sacraient toutes les bangs aux poubelles, dans les sacs à poubelles, puis ils allaient porter ça. Nous autres, on se tenait proche, on allait ramasser les sacs de poubelles, puis on mangeait des bangs.
0: Hey, ça a commencé, Dunkin' Donuts. Ça a été fondé au Massachusetts. Ça s'est installé au Québec en 1962. La première succursale a été établie à Montréal. La bannière a gagné vite en popularité. Mais il y avait 200 Dunkin' Donuts au Québec. C'est énorme. Il y a eu évidemment Bonjour la police de Rock et RBO qui a bien servi le Dunkin' à ce moment-là. Lise Dion également dans un numéro d'humour. Le déclin des Dunkin' s'est amorcé au début des années 2000 quand la guerre au café et au bang s'est déclarée, quand la chaîne Tim Hortons a débarqué avec des prix vraiment, vraiment agressifs. Les derniers établissements à survivre au Québec ont fermé en 2018.
1: Ah, quand même. Il y en a eu jusqu'en 2018. Ça fait pas si longtemps que ça.
0: Parce que à l'œil, là, ça se ressemble beaucoup. C'est les couleurs qui sont différentes. C'est orange, mauve, puis beige, puis brun, là, généralement.
1: J'espère qu'ils vont changer un peu leurs couleurs, par exemple, Dunkin' Donuts, parce que c'était pas les plus belles, les couleurs les plus attrayantes, mettons.
0: Et puis, en plus, là, la réputation de la bannière avait été ternie. Il y avait 21 franchisés qui avaient empoché 16,4 millions de Dunkin' Brands Canada, qui avaient failli à sa promesse d'affaires à ce moment-là. La chaîne, ça a été vendue à Inspire Brand. Ils ont tout fermé. Mais là, ils veulent recommencer. Mais Dunkin', présentement, ils ont 14 200 restaurants dans 40 pays. Puis là, ça revient au Québec. Convaincu que ça va marcher.
1: J'espère qu'ils vont ramener le lait de beurre, qui était un de leurs bangs. C'est un des meilleurs bangs que j'ai mangé.
0: Le lait de beurre?
1: Oui, ça s'appelait comme ça. Lait de beurre. C'était succulent.
0: Juste le goût, j'ai faim. voici Homebreaker avec Songbird tout de suite dans vos 100 000 matins.

0: La chronique de Vanessa Boulay, ça mène dans les prochaines, puis ça va être très bon. Ça découle d'une discussion qu'elle a eue avec un ami où on parle de, tu sais, puis on va sortir de l'entraînement, puis on va sortir du lifestyle, on va parler un petit peu plus de mindset, puis de façon de voir la vie. Tu sais, pas être en mesure de donner à quelqu'un ce que t'as jamais reçu. Est-ce que c'est compréhensible, est-ce que c'est comprenable, puis à quel moment dans la vie, à un moment donné, il faut peut-être lever la main en disant, ouais, tu sais, ça, je le maîtrise un peu moins, il faut peut-être que je me forge des connaissances là-dessus, sur ou que je trouve une façon d'améliorer ma façon de communiquer. On va en parler avec Vanessa Boulay dans les prochaines, dans vos 100 000 matins. Merci d'être avec nous ce matin.
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0: Vanessa Boulay, notre coach qu'on a chaque semaine avec nous. On a des petits problèmes de connexion avec Vanessa ce matin. On va la retrouver dans les prochaines secondes. Elle va se...
1: Elle est là.
0: Vanessa!
2: Bon matin!
0: Comment ça va?
2: Ça va bien, vous?
0: Il ne touche plus à rien.
2: Non!
0: La technologie, des fois. Écoute, Fred, quand j'ai commencé à travailler avec, il y avait des beaux longs cheveux, là, à cause de la technologie. Elle avait un studio, tout ça est tombé. J'aime beaucoup le sujet cette semaine parce qu'on va sortir un peu du fitness, des habitudes, du corps, de ce qu'on parle d'habitude. Tu veux nous parler d'une conversation que tu as eue récemment avec un ami où vous avez parlé de la responsabilité qu'on a dans la vie de choses qu'on choisit de faire.
2: Oui, exactement. Puis honnêtement, je pense que c'est une des conversations qui m'a fait le plus réfléchir depuis les dernières semaines. Puis tu sais, oui, on sort du fitness, mais en même temps, je pense qu'on reste dans le mindset, on reste aussi comme tu sais dans le développement personnel. Puis ça, on en parle beaucoup. Puis tu sais, on en parlait justement, puis on parlait, ça fait longtemps qu'on ne s'est pas parlé, un ami d'enfance, puis on parlait à quel point on avait évolué, puis tu sais, on parlait de nos enfants, tout ça, puis on se rappelait à quel point, tu sais, on peut pas donner ce qu'on n'a jamais reçu.
0: Ça, c'est vrai.
2: Ça a soulevé comme tu sais plein d'opinions puis une conversation évidemment puis tu sais je trouve ça vraiment vrai parce qu'en vieillissant on réalise qu'il y a des gens qui essaient d'aimer, de rassurer, de communiquer, d'être présent puis souvent on n'a pas les outils nous-mêmes, on n'a pas été outillés pour le faire.
0: Tu reproduis ce que tes parents t'ont montré ou t'ont inculqué ou ce que tu as vu dans la maison chez toi en grandissant. Là.
2: Exactement, puis c'est en devenant adulte puis en vivant des situations qu'on réalise que parfois justement on peut pas donner ce qu'on n'a pas reçu parce qu'on n'a pas été outillé, mais en même temps il y a une vérité là-dedans qui est profonde, qui est hyper importante parce qu'à un moment donné c'est pas parce que c'est pas de ta faute mais tu peux pas continuer à laisser diriger ta vie aussi par ça, par les outils que t'as pas eu ou par ce que t'as vécu au niveau de tes expériences aussi, tu sais.
0: Ouais, totalement. Puis tu sais, c'est parce que tes parents sont supposés t'outiller, puis les gens autour de toi, tu sais, il y a plein de monde dans ton parcours de vie qui vont avoir un impact sur la personne que tu vas devenir en grandissant. Tes parents, ton entourage, ta famille, tes proches, tes profs, tes coachs dans les équipes sportives. Tu sais, on aime avec les outils qu'on a reçus.
2: Absolument. Puis tu sais, je pense que justement, toutes nos relations sont importantes parce que oui, nos parents, notre famille, c'est des piliers hyper importants, mais en même temps, on est amené à évoluer avec plein de gens autour de nous. Puis je pense que chacun nous apporte quelque chose. Mais c'est sûr que quand on grandit sans validation, sans sécurité émotionnelle, sans communication aussi ou tu sais, sans affection, c'est sûr qu'on apprend aussi à fonctionner avec ça. Puis des fois, c'est sans s'en rendre compte aussi. Comme tu l'as dit, on reproduit ce qu'on connaît. Mmh. Mais à un moment donné, où ça devient dangereux, puis tu sais où on peut justement se coller un peu au mindset, puis tu sais c'est que quand chaque comportement devient un peu une excuse.
0: Ouais, totalement. Puis tu sais, faut pas que ça. En fait, ce qui est drôle, là, c'est que j'ai tellement de gens qui me viennent en tête, ou mettons, moi, des expériences personnelles avec mes parents en grandissant. Tu fais comment qu'ils, tu sais, si, il t'est arrivé des affaires jeunes, des événements tragiques dans ta famille. Tu sais, mettons, ma mère est décédée jeune. Tu sais, elle est décédée à 57 ans. Ça a changé ma perspective sur tellement d'affaires dans la vie à partir du moment où je l'ai perdue à ce moment-là. Fait que ça te conditionne à plein de trucs, puis ça devient dangereux des fois parce qu'il y a un piège là-dedans, c'est de rester là, peut-être, là.
2: Ben exactement, puis tu sais je pense que c'est un peu les excuses comme dans n'importe quoi, tu sais que face à une situation, on a le choix. On a toujours des décisions à prendre, t'sais, tu restes dans ta blessure, tu essaies de la comprendre ou genre tu t'installes dedans puis tu restes dedans puis ça devient comme une excuse qui devient une béquille mais en même temps qui t'empêche d'avancer aussi, tu sais. Puis à un moment donné, la blessure explique souvent les comportements mais tu peux pas rester dedans éternellement non plus, tu sais. Puis je pense que devenir adulte pour vrai, c'est un peu ça aussi. T'sais, c'est pas juste payer ses comptes, travailler, pour avoir des responsabilités.
0: C'est beaucoup ça, mais il y a d'autres choses aussi.
2: Il y a beaucoup de ça, mais ça fait que justement, quand on évolue au sein de plusieurs relations, puis dans la vie en général, ben c'est ça, à un moment donné, c'est de se regarder aussi, puis faire, OK, je comprends pourquoi je suis devenue comme ça, j'ai rencontré certaines personnes, j'ai vécu telle expérience, mais maintenant, je fais quoi avec ça?
0: Ah, c'est ça. Tu sais, ce que tu veux pas produire, parce que ça se peut qu'il y ait des comportements que tes parents avaient, que tu dises, ben moi, je veux pas être de même, tu sais.
2: Ouais, puis moi, je pense que je l'ai réalisé énormément quand j'ai eu des enfants. Pis ça a été plus confrontant à ce moment-là, parce que je me suis dit, OK, on apprend nous-mêmes encore plus. Puis tu sais, l'écoute, la sécurité émotionnelle, la douceur, la validation, encore une fois, puis je pense que c'est important. Puis quand on arrive, justement, quand on est parent, tu sais, il y a jamais rien de parfait. Mais encore, ça devient plus prononcé, je trouve, de savoir qu'est-ce que tu as envie de léguer, qu'est-ce que tu as envie d'apprendre aux autres, qu'est-ce que tu as envie de partager de ton passé, de tes souvenirs, ce que tu n'as pas envie de reproduire aussi. T'sais, on a une grande question de choix là-dedans. Là.
0: Ah, c'est sûr. Puis tu sais, là-dedans, il y a tellement de choses. Puis parce que toi, si tu as des enfants en plus, là, c'est à eux. Puis le chemin aussi va se faire. Eux vont prendre des affaires de toi. Puis il y a des trucs que tu veux pas leur transmettre nécessairement parce que tu sais que ça te coule dans les veines un peu aussi. Là.
2: Oui, c'est à toi d'arrêter cette roue-là aussi, parce que tu sais, on a envie toutes des choses dans notre vie. Il y en a qui ont vécu évidemment des traumatismes plus grands que d'autres, mais encore là, on a tout le choix de s'en sortir, on a tout le choix d'amener une leçon de vie par rapport à ça, pour nous-mêmes, les gens autour de nous, puis tu sais, nos enfants aussi.
1: Oui. Parce que c'est un problème qui peut se reporter de génération en génération. Tu sais, je pense aux relations père-fils, là, qui, tu sais, si on se rapporte une centaine d'années, les pères étaient pas là. Puis même moi, mon père, tu sais, on était encore dans cette un peu dans ce paradigme-là où c'est que les papas étaient pas tout à fait présents, moins affectionneux. Et à un moment donné, il a fallu que la chaîne se brise. Ah oui. Et là, on regarde le rôle de père aujourd'hui. Il a énormément changé comparé à il y a une cinquantaine d'années.
0: Parle à des messieurs là, de 60, 65, demande-là, ils ont changé combien de couches dans leur vie pour le fun?
1: C'est ça.
0: Ça va tourner aux alentours de 10, mettons.
2: C'est sûr qu'il y a un clash des générations aussi, mais encore là, c'est ça, c'est d'amener une nuance dans tout ça, puis de savoir ce qu'on veut reproduire, ce qu'on veut pas reproduire, puis en même temps, de venir guérir certaines choses dans une relation aussi. T'sais, c'est pas parce que ton père a pas nécessairement changé tes couches que maintenant, il peut pas être présent. T'sais, des fois, c'est toujours une question de voir les choses. Puis encore là, je pense que il y a beaucoup de gens qui attendent encore inconsciemment que quelqu'un vienne réparer ce qu'ils ont jamais reçu. Pour aller chercher de la validation dans d'autres relations, l'amour dans d'autres, la sécurité, la confiance. Puis, tu sais, à un moment donné, encore une fois, ça revient un peu à ce qu'on dit toujours. Il n'y a personne qui peut faire le travail à ta place.
0: Ça, c'est sûr. Là-dedans, personne peut, à part toi, rectifier ça. Là.
2: Exactement. Mais encore une fois, c'est ça. Tu sais, je pense que le passage à l'âge adulte, c'est de réaliser que certaines choses nous ont manqué, mais que malgré ça, on a le pouvoir de devenir autre chose. Parce qu'au final, tu sais, c'est peut-être pas ta faute, mais aujourd'hui, c'est ta faute si tu restes dans ta merde ou si tu changes ce que tu as envie de reproduire puis d'être aussi, là.
0: Ah, totalement. Puis tu sais, dans tout ça, ce qu'on retient, c'est qu'on aime souvent avec les outils qu'on a reçus, puis on fait de notre mieux, mais des fois, il faut juste ouvrir les yeux sur certaines affaires. Hey Vanessa, merci de ton temps ce matin. Très, très bon. J'invite les gens d'ailleurs à aller te contacter sur Instagram. Boulais. Boulet. Vanessa.boulet, Boulais, facile à trouver. Bonne semaine, Vanessa.
2: Hey, merci, vous aussi.
0: Salut.
1: Salut.
0: 7h51 minutes. Une autre histoire. Voici le Blue Ridge Band tout de suite dans vos 100 000 matins.

0: Une autre histoire de Blue Ridge Band dans vos 120 matins, 7h54. Et dans les prochaines, c'est tellement drôle parce que j'ai prévu ce sujet-là à 8h10 à venir. Sachant, en fait, je connaissais le sujet de Vanessa, mais là, ça va comme sauter dans la face. C'est vraiment, vraiment en lien. Ce qu'on vient parler avec Vanessa, ce que je veux aborder dans les prochaines minutes, j'ai regardé une photo de moi que j'ai prise cette semaine. Je suis en train de devenir mon père, Fred. Je suis vraiment en train de devenir mon père. Ouais. Ça m'a sauté dans la face. Puis j'ai fait comme, aïe, aïe. Je vous raconte ça dans les prochaines, dans vos 100 000 matins. La révélation que j'ai eue cette semaine, bougez pas.
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4: Bon mercredi, ici Louis-Philippe Arnoirel. Les régions à l'extérieur des grands centres qui sont touchées par l'itinérance recevront de l'aide dans les plus brefs délais, assure Lionel Carman, qui ne peut toutefois pas préciser d'échéance. Le ministre responsable des services sociaux répondait hier aux questions des partis d'opposition dans le cadre de l'étude des crédits budgétaires qui se tient à l'Assemblée nationale. D'entrée de jeu, la députée libérale Élisabeth Prasse a rappelé que 5 régions au Québec ont connu entre 2022 et 2025 une augmentation de l'itinérance de plus de 50 % selon les données officielles. Or, le gouvernement Fréchette a annoncé la semaine dernière qu'il investissait 28 millions de dollars pour combattre l'itinérance en Outaouais, dans la capitale nationale et à Montréal. Le tribunal administratif du travail juge suffisant les services essentiels qu'ont convenu de dispenser Hydro-Québec et 2 syndicats qui déclencheront une grève la nuit prochaine. Le syndicat des 6200 employés de métier et le syndicat des 2700 technologues amorcent leur grève de durée indéterminée à minuit une la nuit prochaine. Ces moyens de pression prendront la forme d'un refus de faire des heures supplémentaires. Ainsi, les salariés fourniront leurs prestations de travail pendant leur horaire régulier. Un tribunal italien a ordonné la tenue d'une nouvelle audience d'extradition pour Dave Turmel, qui était le fugitif le plus recherché du Canada jusqu'à son arrestation en 2025. Son avocate, Danielle Roy, affirme que son client a réussi à faire annuler une décision d'extradition vers le Canada, mais qu'il reste détenu à la prison Regina Coeli de Rome pendant la durée de la procédure. Turmel est accusé d'être une figure clé de la Blood Family Mafia, un réseau criminel québécois qui a mené une violente guerre de territoire liée au trafic de drogue à Québec et dans l'est de la province contre les Hells Angels. Et pour terminer, rapidement, sommet aujourd'hui en Chine entre le président américain Donald Trump et le dirigeant chinois Xi Jinping. Le président cherche à signer des accords pour l'achat de produits alimentaires et d'avions américains. C'est ce qui complète vos actualités Arsenal Media. Bonne journée sur nos ondes.
5: Il y avait un gros match hier au Centre Bell, match numéro 4 de cette série entre le Canadien et les Sabres de Buffalo. Le Canadien qui menait la série 2-1. Ça a été un match bizarre. Déjà, la moitié de la première période, il y a un but qui est contesté. On n'est pas certain. Finalement, on l'accorde. Là, Martin Saint-Louis va à la contestation. On l'enlève. Après ça, il y a eu un drôle de but, un drôle de bon sur la bande en deuxième période. Bref, finalement, le Canadien a perdu 3-2. La série est égale 2-2. On s'en va du côté de Buffalo jeudi pour le match numéro 5. Et on a parlé un peu à Martin Saint-Louis, justement, sur ce but chanceux qui a eu lieu en deuxième période. Martin Saint-Louis a quand même trouvé ça drôle.
6: Tu sais, c'est comique parce qu'on en parle. Puis il s'est fait pogner parce qu'il est sorti une fois. Puis là, mais il sort plus quand elle va dans... Puis là, je pense qu'il aurait sorti cette fois-là. Je pense pas qu'elle aurait rentré.
7: Au moins, il trouve ça drôle.
5: Fait qu'effectivement, on est mieux d'en rire, là. Le Canadien qui a quand même pas joué un mauvais match. On a raté plusieurs chances en avantage numérique. Ouais. Le Canadien qui aurait pu clouer le cercueil à plusieurs reprises. Mais bon, qu'est-ce que vous voulez? C'est ça, le hockey. Match numéro 5, ce jeudi. Il y avait un autre match dans la Ligue nationale. Les Ducks d'Anaheim étaient du côté de Las Vegas. La série là aussi était égale 2-2. Mais Vegas a gagné en première période de prolongation. Prennent les devants 3-2 dans la série contre les Ducks. La série se déplace à Anaheim jeudi. Et ce soir, on surveille le match entre l'Avalanche et le Wild. On est du côté du Colorado. L'Avalanche qui pourrait éliminer le Wild. L'Avalanche qui mène la série 3-1. Sinon, on regarde ce qui se passait hier dans la LPHF. Il y avait un gros match pour la victoire qui tentait de se qualifier. Match ultime contre le Frost du Minnesota. Ben, cette année, on les a battus. On les a battus, le Frost du Minnesota, grâce, entre autres, à Anne-Renée Desbiens qui a été magistrale devant son but. Capitaine Clutch, Marie-Philippe Poulin, a marqué un gros but encore une fois. Et ben là, la victoire qui s'en va en finale, qui va affronter la Charge d'Ottawa. Ça commence jeudi.
7: Manquez pas la game avec Karel Lemar dans les prochaines minutes à 8h30, dans une trentaine à peu près. On va parler du match d'hier, de ce qui s'en vient également pour le Canadien. La victoire également, grosse victoire. La victoire de la victoire.
5: La victoire de la victoire. Hier,
7: on va faire
5: victoire.
7: Ça.
5: On espère une autre victoire.
7: Au retour, je suis en train de devenir mon père. C'est une photo qui m'a mis ça dans la face. Puis je vous raconte un peu comment ça s'est passé. Mais est-ce que vous l'avez vécu? 1-855-407-2346. Êtes-vous en train de devenir vos parents? What's my age again? Blink-182 tout de suite dans vos 100 000 matins. 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
2: Oh! C'est une photo que j'ai prise cette semaine, que j'ai vue finalement hier, qui m'a fait comme « Oh my God ». Puis c'est pas de mauvaise affaire du tout, c'est juste que, tu sais, en grandissant, moi, je me suis toujours fait dire « My God, tu ressembles à ton père, tu ressembles à ton père, tu ressembles à ton père ». Puis c'est vrai que j'ai les mêmes traits du visage que lui, j'ai les mêmes mains, j'ai c'est mon père, c'est normal. Mon gars me ressemble énormément. Tu sais, il est pareil, la même face, les mêmes traits, puis tout ça. Dans le caractère, mon père et moi, on est quand même similaires, les deux calmes, les deux. Tu sais, moi, j'étais un peu plus exubérant, un peu plus... les bras dans les airs, fait des jokes. Mon père, c'est un monsieur qui est quand même calme, posé, capable d'avoir du fun. Mais dans vie, dans face, dans le visage, dans les mains, on est pareil. Mais j'avais, tu sais, je le réalise sur photo quand on est un à côté de l'autre. Mais là, j'ai pris une photo cette semaine et je suis mon père sur cette photo-là. Lundi dernier, on avait un événement de golf. Mon père joue au golf beaucoup. Fait que je m'en vais là avec des amis avec qui je travaille sur ce projet-là. Puis un photographe professionnel qui est là. Puis le photographe professionnel prend des photos. Puis je reçois hier un fichier justement avec 6-7 photos de moi sur le terrain de golf. Puis là, il y en a une. Je suis accroupi puis je lis ma ligne avant de faire mon coup roulé. Mon père a pris exactement cette photo-là il y a à peu près 2 ans de la même façon. Puis je regarde la photo, là. Je suis placé de la même façon. De la même, accroupi exactement de la même façon, le bâton placé à la même place, à la même hauteur, les mains placées au même endroit. J'ai fait, my God, je suis mon père. Hein? Je suis en train de devenir mon père. Puis j'ai eu 41 ans la semaine passée, puis je suis pas vieux, rien. Mais c'est juste que plus ça avance, plus tu fais, Colin.
3: Ça s'en va là.
2: Je vieillis, ça s'en va là. J'ai pris une photo avec mon gars l'autre jour. De comment la photo est placée avec mes lunettes de soleil puis ma bague dans la photo, je fais le même pouce en l'air que mon père fait de la même façon, à la même hauteur de la face. Je me dis, je comprends là, que c'est la descendance, c'est notre sang, c'est les liens de famille, mais c'est fou. Pour vrai, plus, j'allais demander à ChatGPT. C'est normal, ça, chat? Elle dit, la génétique devient de plus en plus visible avec l'âge. C'est des traits qui ressortent davantage en vieillissant. Et on reproduit inconsciemment énormément de comportements observés pendant l'enfance aussi. La dégaine, la façon de se placer, la façon de marcher. Quand on devient parent soi-même, que là, on rentre dans les responsabilités plus lourdes un peu. Elle dit, souvent, t'accordes moins d'attention à ces affaires-là par rapport à tes parents, à toi, parce que tu t'occupes de tes enfants. Mais, à un certain moment donné, la maturité dans le visage va finir par te rattraper, puis tu vas faire comme, mon Dieu, je ressemble à mes parents. Ouais. Puis les gars aux gars, les filles aux filles, souvent.
3: Moi, quand je me suis fait pousser la barbe et qu'elle a commencé à devenir un peu blanche, un peu grisonnante, là, je me suis regardé dans le miroir et j'ai dit, Colin, je ressemble à tous les hommes cotés. J'ai deux oncles, plus mon père, avec cette barbe-là, j'ai la même face, les yeux, le visage, la bouche. On est pareil.
2: Puis dans l'article que j'ai trouvé aussi, parce que j'ai fait des recherches un peu là-dessus, il y a un phénomène psychologique intéressant qui existe. C'est plusieurs hommes qui commencent à voir leur père dans le miroir au moment exact où leur père avait l'âge qu'eux ont maintenant. Tu sais, mettons, là, je me vois, là, puis je fais, ça, c'est mon père à 41 ans. C'est mon père à 41, ça a un effet. Puis je revois des moments avec lui. Tu sais, mettons, là, je revois des moments avec lui quand lui avait 41. Puis moi, mettons, à 41, ce que je fais avec Milan, c'est frappant. Ça a un effet presque troublant sur le passage du temps. Puis c'est drôle parce que des fois, on se pose la question, tu sais, puis c'est pas tout le monde qui est comme ça. Moi, j'ai un mec qui me ressemble zéro à son père. Tu sais, son père est noir. Puis...
3: Je fallait dire une niaiserie, mais celle-là est meilleure encore.
2: Non, je niaise. Il ressemble zéro à son père. Il ressemble zéro, zéro, zéro à son père. Ouais. Il ressemble beaucoup plus à sa mère. Puis il dit, Colin, c'est une bonne affaire. J'aimerais ça ressembler à mon père un peu. Mais vous, là, à quel moment vous avez réalisé que vous êtes en train de devenir votre père ou votre mère? Dans les habitudes, dans la façon de faire, dans comment vous parlez, dans les expressions que vous avez, dans la marche que vous avez. Moi, un mec m'a dit, tu marches comme ton père. Au golf, là, mettons, sur le green, il dit, tu marches comme ton père. J'espère. Mais à partir de quel moment ça arrive? Puis il y a un exercice qui est troublant à faire, semble-t-il. Puis je vais terminer avec ça. Faites-le. Trouvez 3 photos de votre parent auquel vous ressemblez le plus, votre papa ou votre maman. N'importe laquelle. Random ou à peu près dans des situations de vie, mettons. Puis après ça, prenez des photos que vous avez prises et regardez, vous allez trouver que vous prenez la même pose naturellement.
3: Sûr. Puis ceux qui pensent que ça serait de l'imitation, là, non, ça c'est génétique. Moi, mon père n'a pas été là pour une grande partie de ma vie. Puis j'ai des comportements, j'ai des allures, puis j'ai des positions que je fais qui sont exactement comme celles de mon père, puis il a jamais été là, là, ou à peine.
2: Tu sais, c'est quand même fou parce que c'est de la descendance, c'est d'un ven, puis tout ça. Fait que c'est ça, c'est la révélation du mercredi matin. J'ai fait ah, my God.
3: Bon, ben, on va t'appeler Monsieur Lalonde maintenant.
2: S'il vous plaît.
3: C'est fait.
2: 8h11 minutes. L'amour du jour, quand est dans vos amis. Ah, ça m'a fait rire, ça. Ah, merci d'être là. On vous souhaite un bon mercredi. Merci d'être avec nous autres en haut.

0: 8h15 minutes dans vos 100 000 matins. Dans les prochaines atomes, des grands bazous à venir. Supertramp avec Give a Little Bit. Oh yes. Richard Z semaine sur l'heure du lunch avec ses grands bazous. Manquez le pas. Karen Lemar semaine dans la game à 8h30 ce matin. Tu sais, c'est drôle, Martin Leclerc sur le site de Radio-Canada ce matin écrit perdre un match à cause d'une maudite porte.
1: Ouais, à peu près.
0: Il y a eu plein d'autres affaires dans le match. Tu sais, 1-7 sur l'avantage numérique, c'est pas assez. Les Sabres ont tellement été indisciplinés hier, il a fallu les faire payer bien plus que ça. Malheureusement, le Canadien n'a pas été en mesure de faire ça. J'ai hâte d'entendre la lecture du match de Carrel, mais la porte, tu chien.
1: Oui.
0: On se le dit, ça, c'est...
1: Pis c'est le seul endroit, tu sais, dans, ouais, partout, là, sur tout, au complet, la glace au complet, c'est parce que c'est les portes de la Zamboni.
0: Ouais.
1: C'est le seul endroit où ça peut arriver.
0: Puis, gageons qu'on va le régler ou qu'on va trouver...
1: Pense bien,
0: ouais. Ouais, vraiment. OK, à 8h16 minutes, on s'arrête, on revient, bougez pas.
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12: Bonjour, bon début de journée. Ici Claude Marquis, voici vos actualités. Le ministre des Finances du Québec, Éric Girard, défend l'investissement de 1,1 milliard de dollars dans le projet de Nemaska Lithium à Bécancour, qui est critiqué dans le dernier rapport de la commissaire au développement durable, Jeannick Lambert. Elle note que le gouvernement est allé de l'avant dans cet investissement, malgré un avis défavorable du ministère des Ressources naturelles. Le ministre des Finances a en outre affirmé qu'il n'était pas au courant de cet avis défavorable. Il a indiqué qu'il a accepté la recommandation sur la base d'un document d'analyse étoffé du ministère des Finances qui expose les risques. Un incident technique lié au réseau a perturbé le dossier santé numérique lundi matin au CIUS de la Mauricie, centre du Québec et du nord de l'île de Montréal. Selon Santé Québec, il ne s'agissait pas d'une panne du système EPIC, mais plutôt d'un problème de connectivité qui a causé des lenteurs et des déconnexions pendant 2 heures. Malgré tout, les utilisateurs ont ressenti d'importantes difficultés d'accès pendant cette période. Et l'extradition vers le Canada de Dave Picturmel a été annulée par un tribunal italien, a rapporté le Journal de Québec. La Cour d'appel aurait conclu qu'une erreur avait été commise en première instance, mais les motifs de la décision demeurent inconnus. Arrêté en Italie en mars 2025 après une longue cavale, le natif de Lévis fait face

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2: La Game pour ce matin, c'est Karel Aymard d'RDS. Salut, Karel.
3: Bon matin, les boys. Comment ça va?
2: Ça va super bien, toi?
3: Super bien, ben oui.
2: Hey, c'est un bizarre de match hier. Comme moins de momentum un peu que de la dernière rencontre. Quand même excitant. Les gardiens qui font les arrêts des deux côtés. C'est vraiment, mais vraiment spécial que le Canadien termine le match comme ça hier.
3: Ouais, puis tu sais, un match bizarre est exactement la façon de décrire cette partie-là, parce que c'est allé en, on va dire, montagne russe un peu, parce que le premier 10 minutes a été... Écoute, le Canadien n'était pas nécessairement présent dans le premier 10, on va le dire comme ça, puis c'est là que Buffalo a comme essayé de prendre le dessus, peu importe ce qui est arrivé, puis là, t'as cette espèce de but alloué, après ça, le challenge du coach Martin Saint-Louis, puis là, le but est désalloué. Écoute, ce moment-là,
2: personnellement... C'est un challenge juste incroyable.
3: Mais ce moment-là, puis de la façon que ça a été décrit aussi par Martin hier, il voulait utiliser ce moment-là pour un élément déclencheur. Ça, c'est à te dire comment il trouvait que ses joueurs étaient pas dedans, puis il y avait quelque chose qui ne fonctionnait pas.

0: pas en début de partie parce que il reconnaissait pas l'ADN, la façon qu'on gérait la rondelle. Il y avait des choses qui, tu sais, on donnait beaucoup plus le puck à Buffalo. Puis là, lui, il s'était dit, puis la façon qu'il en a parlé, c'est pendant qu'il regardait ça au niveau du but, oui, ça a traversé la ligne dans le filet, puis c'était clair là-dessus, sauf que on est peut-être pas mal certain qu'il y avait de l'interférence là-dessus. Fait que c'est sûr qu'on appelait le challenge ou qu'on demandait à challenger cette situation-là. Puis ce qu'il a dit, c'est soit on obtenait le but était refusé ou un désavantage numérique pour aller les réanimer d'une façon, les battre, continuer de faire l'espèce de désavantage numérique pour aller rechercher ce momentum-là. Fait que tu sais, en tout et partout, littéralement, ce qui est arrivé, c'est que ce moment-là aurait pu être le moment tournant de la game, au niveau de la performance, au niveau de l'énergie, au niveau des gars, on va dire de même. Mais après ça, là, pourquoi c'était bizarre? C'est le nombre de pénalités, de bâtons élevés, de situations loufoques un peu ici et là. Fait que pour moi, c'est un match qui a été haut et bas, puis qu'il y a eu des façons que Buffalo a juste été opportuniste un peu plus que le CH hier, parce que le CH, après ce moment-là, a quand même bien joué, Max. C'était pas si...
1: Non, c'était pas un mauvais match. Ils ont juste pas sauté sur les occasions en avantage numérique, puis ils en ont eu. T'sais, moi, j'arrêtais pas de me dire « My God, que Buffalo est en train de se coûter le match. Buffalo est en train de se coûter le match. » Puis tu sais, l'avantage numérique du Canadien est tellement explosif. Il y a des séquences. Lukonen a volé Caulfield deux fois hier. T'sais, il était très bon. Est-ce qu'il va être très bon toute la série? Moi, je pensais que le changement de gardien de but, ça changerait rien. Visiblement, ça a fouetté la gang un peu. Ramener Shen aussi, qui a 63 ans, je pensais pas. Mais tu sais, il a fait sa job hier. Honnêtement, chapeau au Sabre de l'avoir remporté cette rencontre-là.
0: Exact. Puis je pense que l'élément que tu as dit, ou l'élément le plus important, c'est Lukonen, parce que, écoute, s'il fait pas ces deux arrêts-là, bon, ça tombe 3-1. C'est un match totalement différent. Le CH, tu sais, a pas été opportuniste parce qu'il aurait pu mettre la partie hors de portée pour les Sabres à maintes et maintes reprises avec les avantages numériques. La chose qu'il faut qu'on focus dessus, je pense que c'est pour ça aussi que même après la partie, on se sentait pas si mal que ça, nous, en tant qu'analyste, mais Martin aussi, en tant que lui coach, qui de voir la game un peu comment il l'a senti, c'est qu'ils ont eu les looks, là, ils ont eu les opportunités en tant, tu sais, sur l'avantage numérique. Ils ont eu les situations, ils ont bougé la rondelle assez, ils ont ouvert le désavantage numérique ici et là. Puis, honnêtement, ça a été une situation de Tate Thompson qui rentre sur un avantage numérique qui va absolument nulle part et qui a une opportunité de mettre ça dans le fond du territoire. Finalement, ben, ça se ramasse dans le fond du filet avec un rebond bizarre sur la tige de métal, là, tu sais. Mais c'est à peu près comme ça que la game devrait être décrite. Tu dis, oui, je donne du crédit à Buffalo. Tu vois, moi, je le donne beaucoup plus à Lekkonen. Puis, encore une fois, le troisième trio qui s'est réveillé sur l'avantage numérique en troisième période, parce qu'avant ça, le premier trio a été complètement absent pour moi. Autant il y a eu une bonne série avec Boston que je le sens pas cette série-là, pas du tout. Fait que tu sais, quand t'analyses les deux équipes, j'ai pas nécessairement trouvé que, mettons, Lindy Ruff s'en va chez eux, là, puis il est content, il est confiant, puis il sait que ses gars vont sortir. Tu sais, j'ai pas senti cette situation-là du tout.
1: Mais il a fait sa job de coach aussi, Carole. Tu sais, sur l'heure du dîner, on l'a questionné là, après la période d'entraînement. Il disait, le moral est super bon, ça va bien, on a hâte à soir, on est good. Puis tu sais, avant le match d'hier, là, les Sabres, quand ils étaient de l'arrière 2-1 dans une série, sont 0-14. Fait que là, ils ont ramené ça hier 2-2 dans la série. Là, ça prend une autre tournure, vraiment, cette série-là.
0: Ben ouais, puis tu sais, quand tu dis la job de coach, écoute, job de coach, je pense qu'il était hyper sarcastique dans sa conférence de presse, parce qu'il a répondu de même, là. Mais au niveau de la gérance de son banc, c'est sûr qu'il y a eu des trios qui ont switché ici et là. Il y a eu des petits moments aussi qu'on a essayé de faire des choses. Tu as dit, tu sais, il a embarqué une couple de gars. Il y avait une couple de gars qui pouvaient pas jouer non plus. Là, le Chen qui revient puis qui a un impact, c'est un peu... je sais pas si c'est lui qui a eu l'impact ou c'est plus le gardien, là, en tant que en toi puis moi.
1: Ouais.
0: Mais, tu sais, en tout et partout, ils ont réussi à avoir ce match-là, tu sais. Puis, parce que tu as mentionné quelque chose, puis ça, c'est quelque chose qui était imminent hier. Buffalo a donné des occasions aussi, là. Je veux dire, en deuxième période, en troisième période, ils étaient pas capables de sortir du territoire. On donnait la rondelle, il y avait des revirements, tu sais, à maintes et maintes reprises. Fait que c'est pour ça que moi, quand je regarde la game des deux côtés, je me dis, mon Dieu, il y a eu beaucoup de moments où Buffalo a cafouillé. Beaucoup plus.
1: Oui, vraiment.
0: C'est que dominer. Fait que c'est pour ça que je me dis, je retourne à Buffalo, il y a des choses à faire, il y a des choses à travailler si je suis Lindy Ruff, puis il y a des choses aussi à peaufiner, ça c'est sûr et certain.
2: Karen, d'après toi, est-ce qu'il va y avoir des changements à la formation du Canadien, entre autres en défensive? Jack Eye, il n'y a pas de chat à glace à partir de la deuxième période.
0: Ouais, ben c'est ça, je me demandais un peu, tu sais, il y a eu un chiffre qui a été extrêmement long, puis après ça, ouais, on l'a pas revu. C'est sûr que tu es dans une situation où non seulement tu tires de l'arrière, mais tu es tout le temps en désavantage numérique. Est-ce que ça t'a enlevé beaucoup de minutes aussi là-dessus? Fait que tu sais, quand tu regardes les temps de glace, je veux dire, je pense que il y en a une coupe là, si tu additionnes tout là, il y a comme un 11 minutes qui a pas été distribué à ces gars-là, qui normalement te donne au moins un 2, 3 ou un 4, 5 de plus dans les matchs réguliers ou les matchs qui n'ont pas autant de 4 contre 4 ou de 5 contre 4 ou ces choses-là. Fait que j'ai hâte de voir. Il n'y avait pas de l'air nécessairement stressé hier à savoir qui allait mettre. Je pense qu'il est dans une situation où il fait confiance à son équipe, à ce qu'il a devant lui.
1: Ouais.
0: Pour moi, Jack Hyde, tu as besoin de l'avoir ici et là parce que si ça part à être robuste, ben tu veux qu'il soit là pour justement faire ce qu'il a fait lors du match 3, puis vraiment de répondre à la demande de Buffalo, dans le fond, qui essayait de narguer ses joueurs. Fait que pour moi, écoute, on pourrait peut-être voir des changements, mais j'ai aimé les trios qu'on avait, j'ai aimé Vilino, j'ai aimé tout ce qu'on a fait offensivement parlant. Mmh. C'est juste qu'on n'a pas été opportuniste. On n'a pas eu de finition hier.
1: Oui, puis en série, c'est normal que ça arrive des affaires comme ça. Et Karel, à peu près 30 secondes, la victoire hier, ils ont un match important, ils avancent à la finale.
0: Absolument, match de fou. Anne-Renée Desbiens a été extraordinaire encore une fois. Et puis Marie-Philippe Poulin qui a répondu à l'appel.
1: Ben oui.
0: Il y a eu des commentaires bizarres après le quatrième match. Puis écoute, moi, je m'attendais à ça pour l'équipe, mais elle a bloqué les lancers, elle a été physique, elle a montré l'exemple hier. Puis je pense que c'est là que le niveau de hockey a continué d'augmenter pour Montréal. Ils sont allés chercher ça, puis c'est elle qui a marqué le but gagnant. 2-1 contre le Frost. Fait que les séries partent.
1: Ouais.
0: Jeudi. Sur les ondes de RDS, en passant, pour tous ceux et celles qui avaient de la difficulté à regarder les parties là, sur Prime. Voilà.
1: Sur RDS, ça va être fait. Karel, merci de ton temps ce matin. Très bon, on se parle bientôt.
0: Merci, bye-bye.
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0: Ah, ça, c'est bon. Ah, c'est, il y a des moments, des fois, tu te dis, j'aimerais ça qu'on ait des caméras en studio, mais là, on n'en a pas. Fred s'est levé un peu vite parce qu'il est en train de faire autre chose pour prendre ses écouteurs, tu sais, pour à la fin de la chanson, pour ouvrir les micros. Puis c'est des écouteurs qui se plient. Fait que les écouteurs qui se plient.
1: Ils ont un petit spring, mettons, dedans.
0: Ils ont un spring, puis ils se donnaient beaucoup d'écouteurs, ça y est.
1: Ouais, c'est le noggin, comme on dit.
0: Je l'ai vu quand il y a un beau petit punch, comme un petit jab qui arrive de l'écouteur. Mais qu'est-ce que tu veux, ça? Ça arrive.
1: On est fait fort.
0: On est fait fort.
1: On passe au travail.
0: Oh, regarde, il reste une vingtaine de minutes à vos sommets le matin. Jusqu'à l'arrivée de Stéphanie Gagné. Merci d'être avec nous ce matin.
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1: 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Restez bien branchés parce que dans quelques minutes, comme à toutes les semaines, on a la chance d'accueillir Amélie Smith, audioprothésiste et propriétaire des cliniques Audisson pour la chronique auditive. Là, la fête des mères vient tout juste de passer. Vous avez sûrement eu, en tout cas du moins, je l'espère, là, que vous êtes allé voir votre maman. Vous avez eu un rassemblement de famille pour votre mère. Et là, vous êtes rendu compte que peut-être que maman entend moins bien. Amélie nous le répète semaine après semaine, c'est important de faire attention à nos oreilles, mais c'est important de faire attention aux oreilles de maman aussi. Donc, c'est le lien là qu'Amélie va faire cette semaine, s'occuper des oreilles et de l'audition de maman, c'est important. Mais faire attention à nos mères, c'est toujours très, très important. Donc, chronique auditive, ça s'en vient dans quelques minutes. Tout de suite après, la formation Imagine Dragons, c'est Believer dans le meilleur de la musique sur les ondes du Haut 97.

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1: 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C'est Amélie Smith qui est avec nous pour la chronique auditive. 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Bon matin, Amélie.
2: Bon matin, ça va bien?
1: Ça va bien, merci, toi?
2: Ben oui!
1: La fête des mères vient tout juste de passer, Amélie, mais ça veut pas dire que parce que c'est passé, faut arrêter de prendre soin de notre mère. Et là, ben, on va porter attention à ses oreilles.
2: Oui, parce que nos mamans, on veut en prendre soin de toutes sortes de façons. Puis parfois, ben, les oreilles, ils vont en perdre aussi un petit peu avec le temps. Donc, s'occuper de la santé auditive de notre maman, c'est lui montrer qu'on l'aime.
1: Parce que veut pas, là, ça, Amélie, là, c'est un fait, là, comme les impôts, c'est certain qu'on va tout en perdre un petit peu.
2: Ben oui, c'est le privilège de vieillir.
1: Si tu peux appeler ça un privilège.
2: Ah, mais c'est pas tout le monde qui a la chance de se rendre là, hein?
1: Oui, effectivement, t'as bien raison. Tu es une fille tellement positive, j'adore ça. Bon, parlons de nos mamans, parce que là, bon, on a peut-être, et j'espère que vous êtes allés la voir, vous avez fait un petit souper, une activité spéciale pour maman. Fait qu'il y a peut-être des choses qu'on a remarquées, qui ont changé au courant de la dernière année, ou qu'on remarque depuis quelques années, là, que l'audition se dégrade.
2: Ben oui, puis là, on veut en profiter pour en parler parce que parfois la conversation peut être difficile, mais s'occuper, comme je le disais, de la santé auditive de notre maman, ben c'est prendre soin d'elle. Donc, on peut avoir remarqué que maman demandait plus souvent de faire répéter là, durant ces activités-là. Mm-hmm. Ou qu'elle nous regardait avec plus d'attention pour suivre la conversation. Ben oui, elle était contente de vous voir, mais c'était peut-être une façon de compenser avec ses oreilles. On peut être aussi plus fatigué en fin de repas quand il y a eu beaucoup d'échanges, si nos oreilles commencent à baisser un petit peu. Des fois, on va remarquer que maman, grand-maman était isolée, un peu en retrait du groupe, qu'elle suivait moins les conversations. Donc ça aussi, c'est dans les premiers signes qu'on remarque. Parfois, malheureusement, il y a des gens qui me disent que ben maman, elle a des appareils auditifs, mais elle les porte pas puis sont restés dans le tiroir. Là, je veux que tout le monde soit au courant que des appareils auditifs, ça se travaille, ça se réajuste, on peut les modifier. Donc, aucune raison qu'en 2026, ça reste dans le tiroir. Il y a quelque chose à faire.
1: Effectivement. Et souvent, ben on peut attribuer, tu sais, le fait que des fois, bon, nos grands-parents se retirent un petit peu. Ils ont trop mangé, ils vont aller digérer la petite sieste de mamie après-midi. Mais comme tu dis, c'est peut-être un des premiers signes, justement, que là, je suis fatigué. Là. J'ai passé le repas à entendre plein de conversations. Je me suis concentré, j'ai suivi le plus que je pouvais. Il est temps que je me repose un peu.
2: Oui, puis c'est pas juste une question d'âge puis de fatigue. Là, okay. Si on entend moins bien, ça va causer de la fatigue auditive. Nos oreilles vont être un peu comme surchargées ou on va vouloir être là, mais on est juste là physiquement parce que on décroche, on n'arrive pas à suivre la conversation. Donc, les gens vont employer toutes sortes de mécanismes pour le cacher, pour compenser, mais au fond, c'est un problème auditif et il faut s'en occuper.
1: Et bien sûr, tous ces petits signes-là ben, méritent notre attention.
2: Oui, ça arrive souvent doucement, hein. C'est pas du jour au lendemain qu'on s'en rend compte. Souvent, ça s'est installé au fur et à mesure des années. Puis là, à un moment donné, on voit, oh là là, il y a comme la goutte qui déborde, qui fait déborder le vase. Puis là, ben, les conversations vont être plus difficiles. Puis ça, là, ben, ça peut créer des distances aussi dans les échanges. Donc, même la personne peut se retirer ou on va faire répéter plusieurs fois. Puis là, ben c'est moins plaisant d'entrer en conversation. Puis là, c'était la fête des mères. On veut être proche de notre maman. Mm-hmm. C'est important, ces petites conversations-là, les petits mots doux échangés, là.
1: Tu sais, dans notre cœur, moi, ma mère va toujours passer en premier, mais c'est le fun parce que le point que t'amènes après, c'est pourquoi les mamans passent-elles souvent en dernier? Pourquoi elles se placent souvent en dernier?
2: Ben les mamans, on prend soin de tout le monde. Hein? On dirait que c'est dans l'ADN des mamans. On a des enfants, puis on en prend soin. La maman va tenir le rythme de la famille. Elle veut que ça fonctionne pour tout le monde. Mais souvent, les mères, on a ce réflexe-là. Ben on se passe en dernier quand on aura le temps.
1: Ouais,
2: et pendant ce temps-là, ben la perte d'audition s'installe tranquillement. On a l'impression que c'est pas si important que ça. Mais les problématiques s'accentuent. Puis plus on tarde pour consulter, bien plus ça va être difficile de corriger puis d'avoir des bons résultats. Donc, les mamans, il faut arrêter de s'oublier. Il faut prendre notre place puis s'occuper de notre santé auditive.
1: Puis là, on ne veut pas brosser ça de maman. Fait qu'il faut y aller en douceur. Comment on amène le sujet en douceur, Amélie?
2: Ah, malheureusement, encore de nos jours, on en a parlé plusieurs fois. Souvent, la perte d'audition va être un peu tabou. On va être dans le déni. On ne veut pas trop en parler, mais il faut oser avoir la conversation. Souvent, je fais souvent le comparatif avec les yeux. Quand notre vue baisse, on s'en rend compte soi-même. Mais quand nos oreilles baissent, c'est l'entourage qui s'en rend compte en premier. C'est là que vous avez un rôle à jouer avec votre maman pour faire remarquer les petits signes hein, qu'on vient de parler, que vous avez remarqué. Osez avoir la conversation avec bienveillance, sans jugement, dire j'ai remarqué que tu faisais répéter un petit peu plus que les conversations, t'as répondu de travers. Penses-tu que tes oreilles, on pourrait s'en occuper?
1: Oui, c'est ça, parce qu'on pourrait juste au moins aller voir, c'est commencer par un simple rendez-vous, un simple petit dépistage, ou juste aller voir un état de la situation avant. Tu sais, c'est sûr que si tu vas porter un appareil, t'as besoin de ci, t'as besoin de ça, t'es très accusateur avec le toi, on sait ce que ça fait, là. Si on va plutôt, mais je pense que, hein, peut-être qu'on pourrait aller consulter. Je connais quelqu'un, j'ai entendu parler d'audition à la radio. On pourrait peut-être aller voir juste ce qu'ils vont faire pour toi. Peut-être que c'est une bonne idée, comme tes yeux, mais va faire checker ça.
2: Ben c'est ça, et là, à ce moment-là, le rendez-vous de dépistage devient un geste d'amour.
1: Ah, bah,
2: comme une menace. Hein, on peut même faire une activité. Souvent, moi, les gens me disent, mais comment je peux faire pour encourager ma mère ou même mon père à consulter pour ses oreilles? Ben allez-y, vous aussi. Faire un dépistage auditif, c'est une manière précoce de détecter et ça devrait faire partie de la santé globale. Donc, on y va pas nécessairement quand on a des signes de perte, on y va pour prendre soin de soi. C'est une démarche qui est simple, qui est rapide, c'est accessible. Donc, on peut y aller avec notre parent, puis vivre le rendez-vous les deux. Donc, c'est moins menaçant à ce moment-là.
1: Amélie, qu'est-ce qu'on veut retenir de cette chronique-ci?
2: Faut prendre soin de notre maman de toutes sortes de façons, mais oser avoir la conversation, être à l'affût, amener maman à s'occuper de sa santé auditive, ben c'est garder des relations de qualité hein, avec la personne. Tu disais tout à l'heure qu'on veut faire partie en premier. Donc, la santé auditive, ça fait partie de cet équilibre-là puis de l'amour qu'on partage ensemble.
1: Fait que même si la fête des mères est passée, arrêtez de niaiser, faites attention à votre maman. Ben, faites-y attention 365 jours par année, c'est votre maman. 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
1: Merci beaucoup, Amélie. Et en retard, je te souhaite bonne fête des mères.
2: Hey, merci beaucoup.
1: Bye-bye.
2: Bye-bye.
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1: Alors voilà, c'est terminé pour vos 100 000 matins. Merci d'avoir été là avec nous autres aujourd'hui. Et on va se reprendre demain, évidemment, pour l'édition du jeudi. On sera encore jour de match. Le Canadien sera du côté de Buffalo à ce moment-là, à tenter de l'emporter, mais sur la route cette fois-là. Fait que ça va être bien intéressant de voir comment le Canadien va se débrouiller dans cette situation de match-là sur la route, dans cette série-là qui est 2-2.
2: Paraît-il que les matchs impairs sont toujours les plus importants.
1: Ça va bien aller. Convaincu, puis demain, plein d'autres affaires. François Charron, chronique techno, il est de retour avec nous autres pour sa chronique comme à chaque jeudi. Très hâte de le retrouver. Fait qu'à demain, passe une belle journée. Bye-bye.
2: Salut.
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4: Oh. Mercredi 13 mai, en plein cœur d'une autre belle semaine, à vos côtés, avec le meilleur de la musique à haut, partout au Québec. Stéphanie Gagné qui vous accompagne jusqu'à midi. Et évidemment, on va revenir là-dessus, sur ce match hier au Centre Bell avec les Sabres et les Canadiens. Tendance alimentaire sur TikTok, le Boy Kettle qu'on voit de plus en plus. C'est quand même plus sain que malsain. Sinon, des nouvelles des Bad Boys de Rock'n'Roll et engouement pour les visionnements extérieurs pour les matchs des séries, et ce, partout au Québec. Et sinon, en musique, Alien and Farms, un 8 minutes 39 de souvenirs avec Guns N' Roses. Mais pour l'instant, voici Spin Doctors à haut.

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1: On y croyait, là. On pensait réellement que les Canadiens allaient l'avoir, celle-là, surtout à la maison. Mais bon, les gars ont pas mal joué non plus. Détails à venir sur cette rencontre Canadiens et Sabres dans quelques minutes, mais juste avant, malgré leurs 5 albums studio, c'est leur plus populaire. Voici Alien and the Farms et Smooth Criminal. Ah, oh!

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1: C'est connu de tous, les Canadiens ont perdu hier 3-2 contre les Sabres et la série est maintenant égale 2-2. Et Buffalo a repris l'avantage de la patinoire dans ce qui devient maintenant un 2-3. Et après les bâtons de Jurav Slakovski qui était sur la patinoire, qui empêchait des dégagements là, qui ont été refusés, il y a une tige de baie vitrée qui a inscrit un but et redonné vie aux Sabres de Buffalo. Martin Saint-Louis dit...

0: Buffalo ce jeudi. À venir, la version intégrale, la vraie November Rain, Guns N' Roses à haut.
1: Ce qui s'en vient, encore des...

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2: Les Stones en tournée mondiale en 2027. Ouais, les Bad Boys du Rock and Roll qui pourraient prendre la route pour nous présenter les chansons de leur dernier album à paraître en juillet prochain, soit Foreign Tongues, puis les Rolling Stones qui feraient leur classique, évidemment, parce qu'il y a plus de classiques que de nouveautés. Mais Keith Richards, en entrevue, a confirmé que pour 2026, on oublie ça, 2027, il a laissé planer le doute qui pourrait avoir une tournée mondiale. Il y aurait escale à Montréal, je vous le jure, je serais là. Tu sais, les Stones, une fois dans une vie, il faut le vivre quand même. Zombie, Youngblood, ça s'en vient. À haut.

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14: Bonjour, ici Claude Marquis. Voici vos actualités. La ministre de la Santé, Sonia Bélanger, doit défendre le déploiement du dossier Santé numérique après les critiques répétées de l'ex-ministre de la Cybersécurité et du Numérique, Gilles Bélanger. Il prédit un fiasco comparable à sa clique et juge déjà dépassé le système américain Epic choisi par Québec. La ministre de la Santé réplique que le Québec accuse un retard technologique de 10 à 15 ans et affirme qu'Epic est déjà utilisé avec succès dans plusieurs pays. Et le gouvernement Legault défend toujours son investissement de 1,1 milliard de dollars dans le projet Nemaska Lithium à Bécancour, malgré les critiques de l'opposition et les réserves du ministère des Ressources naturelles. Le ministre des Finances, Éric Girard, affirme qu'une analyse rigoureuse et professionnelle a été réalisée, même s'il reconnaît qu'il s'agit d'un projet extrêmement risqué. Québec rappelle aussi que Rio Tinto demeure engagé dans le projet de Bécancour, dont la construction est complétée à plus de 70 %. C'est ce qui complète vos informations. 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

vous le dis, grâce à moi, vous allez connaître toutes les tendances ou presque sur les réseaux sociaux. Question de savoir de quoi les gens parlent autour de vous de temps en temps. On l'appelle le boy kibble. Qu'est-ce que c'est? Tendance alimentaire, autant masculine que féminine. Bon, les détails dans quelques minutes juste avant. Every morning, sugary, un peu de soleil en musique à haut.

0: des choux frisés, des légumineuses ou des haricots rouges. Et c'est servi dans un bol parce que ça vient combler les besoins nutritionnels. Donc, glucides pour le riz, donne de l'énergie, la viande pour les protéines et ça favorise la construction et la réparation des muscles en donnant un sentiment de satiété. Donc, les gars, les filles aussi, mangent ça avant d'aller s'entraîner. C'est le gros, gros buzz. On se prend en photo avec ça. Mais, tu sais, on gagnera pas une étoile Michelin avec ça. C'est pas mauvais pour la santé, mais côté variété, on repassera parce qu'il y en a pour qui c'est presque la seule chose qui est au menu dans la semaine. Ouah! Dracula Tame Impala. Ça s'en vient dans quelques minutes en nouveauté. À haut!
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12: Bonjour, ici Claude Marquis. Voici vos actualités. La ministre de la Santé, Sonia Bélanger, doit défendre le déploiement du dossier santé numérique après les critiques répétées de l'ex-ministre de la cybersécurité et du numérique, Gilles Bélanger. Il prédit un fiasco comparable à Saclic et juge déjà dépassé le système américain Epic choisi par Québec. La ministre de la Santé réplique que le Québec accuse un retard technologique de 10 à 15 ans et affirme qu'Epic est déjà utilisé avec succès dans plusieurs pays. Et le gouvernement Legault défend toujours son investissement de 1,1 milliard de dollars dans le projet Nemaska Lithium à Bécancour, malgré les critiques de l'opposition et les réserves du ministère des Ressources naturelles. Le ministre des Finances, Éric Girard, affirme qu'une analyse rigoureuse et professionnelle a été réalisée, même s'il reconnaît qu'il s'agit d'un projet extrêmement risqué. Québec rappelle aussi que Rio Tinto demeure engagé dans le projet de Bécancour, dont la construction est complétée à plus de 70 %. C'est ce qui complète vos informations. 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

Ça se peut très, très bien que vous écoutiez le hockey dans votre salon, dans votre sous-sol, tout seul à la maison, mais les propositions d'écouter le hockey en groupe, pas juste dans un bar ou encore dans un resto, il y en a plein, plein, plein. C'est comme l'engouement autour de tout ça. Je vous explique le phénomène dans quelques minutes, mais juste avant, voici Mr. Bright.

0: tous derrière le CH. Go, go.
1: Ce sera la victoire des Canadiens. Salut pour les Canadiens. Le 23e de l'histoire. Et ils battent un record du sport professionnel. Ils battent le record des Yankees de New York. Go, go.

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Il a droit à son spectacle hommage par le Cirque du Soleil cet été à l'amphithéâtre Cogeco de Trois-Rivières et aussi son spectacle hommage pour l'album Le Dôme. On parle ici de John DeWolf, le roi Pompon, il y a plein de surnoms, mais Jean Leclerc, de son vrai nom, et Jean Leloup, c'est ce qu'on voit sur ses pochettes d'albums. On l'écoute, Paradis City, à Haut.

0: compte de cet engouement au Québec par les séries du Canadien de Montréal, les municipalités ont multiplié partout au Québec les initiatives de visionnement public dans les derniers jours. Souvent, c'est gratuit. Ben, sur place, on met la main sur une petite bouffe puis encore une petite bière qui sont proposées par l'organisation. Mais c'est beau de voir ça et de plus en plus, ça se passe à l'extérieur. Entre autres, à Terrebonne, première fois où est-ce qu'on a fait visionnement de la Sainte-Flanelle sur la place publique. Ça s'est fait donc hier soir. Tout le monde avait les chandails, évidemment. En Saint-Constant aussi, on a fait la même chose. Deuxième visionnement dans la patinoire réfrigérée pour encourager le tricolore. Il y a même certains lieux où on a ça dans les églises, dans les salles communautaires. L'important, c'est que ça soit positif et que ça se termine bien, surtout pour le Canadien. Nickelback, How You Remind Me. Ça s'en vient à haut pour le meilleur de la musique.
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0: Il y a la programmation spéciale prévue pour ce lundi de congé de la fête des Patriotes ou à O. On vous offre le spécial Hit 100 avec l'ami Chuck. Mais d'ici là, on peut patienter avec le meilleur de la musique, Sale Barbe à O.
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2: Ben c'est là, dans quelques minutes à peine, où on se rend à la cuisinette pour le petit lunch avec les collègues de travail, sinon à la maison, ou faire quelques commissions. Ça arrive très, très, très souvent pour profiter et maximiser le temps sur l'heure du lunch. Ben, je vous laisse au bon soin de Richard Z. Sirois avec les grands bazous, ses souvenirs musicaux avec, entre autres, U2, Beau Dommage, Oasis et Twisted Sister qui sont à la programmation. Dans à peine quelques minutes, on sera aussi vers vos infos. Mon nom est Stéphanie Gagné, on se dit à demain!

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6: Bonjour, ici Claude Marquis, voici vos actualités. La ministre de la Santé, Sonia Bélanger, doit défendre le déploiement du dossier Santé numérique après les critiques répétées de l'ex-ministre de la Cybersécurité et du Numérique, Gilles Bélanger. Il prédit un fiasco comparable à SACLIC et juge déjà dépassé le système américain EPIC choisi par Québec. La ministre de la Santé réplique que le Québec accuse un retard technologique de 10 à 15 ans et affirme qu'EPIC est déjà utilisé avec succès dans plusieurs pays. Et le gouvernement Legault défend toujours son investissement de 1,1 milliard de dollars dans le projet Nemaska Lithium à Bécancour, malgré les critiques de l'opposition et les réserves du ministère des Ressources naturelles. Le ministre des Finances, Éric Girard, affirme qu'une analyse rigoureuse et professionnelle a été réalisée, même s'il reconnaît qu'il s'agit d'un projet extrêmement risqué. Québec rappelle aussi que Rio Tinto demeure engagé dans le projet de Bécancour, dont la construction est complétée à plus de 70 %. C'est ce qui complète vos informations. 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
2: Oh. Ben, salut tout le monde, bienvenue dans ce show radio qui s'appelle Les Grands Bazous. Merci d'être à l'écoute. On salue nos collègues de travail un peu partout à travers le Québec sur les stations hauts du réseau Arsenal Média. Commençons par Sylvain Caron.
3: C'est le plus important. Comment ça va? Non, ça... Relax, Richard, un peu.
2: Okay. Non, c'est le match canadien hier, ça m'a assommé complètement.
3: Ça ah, écoute, ça fait partie de la game. On aurait dû assommer les Sabres de Buffalo lorsqu'on venait 2-1. On a eu des avantages numériques, on n'en a pas profité, mais on y reviendra tantôt.
2: But chanceux pour les Sabres, but malchanceux pour le Canadien. On y va ouais. Avec on y va avec Twisted Sisters. I Wanna Rock, le meilleur de la musique, c'est ici. 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
1: Le groupe marquant, le hit marquant aujourd'hui, c'est Oasis. Qu'est-ce qui s'est passé un 13 mai, mais en 1996? Oasis va vendre 330 000 billets de spectacle en 9 heures seulement pour deux concerts, les 10 et 11 août de cette année-là, en 96. Record à ce moment-là de la plus forte demande pour un concert rock dans l'histoire britannique. Et les billets, ben c'était seulement 30 $ à l'époque.
2: Ah, moi, ouais, ça explique bien les choses.
1: Oui, ça, c'était en 96. On va écouter Oasis avec Don't Look Back in Anger, le meilleur de la musique. C'est toujours ici à O.
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0: Ben, c'est toujours le meilleur de la musique sur le réseau Arsenal Média. Nous sommes le plus grand radio-diffuseur au Québec. On a un quart d'heure non-stop devant nous avec, entre autres, les Red Hot Chili Peppers et Poison. Et ça va commencer avec un groupe qui a vendu plus de 100 millions d'albums en carrière. L'un des groupes de hard rock et de heavy metal qui a connu le plus de succès dans l'histoire du rock. Le groupe s'appelle Scorpions et ce qui s'en vient, c'est Still Loving You.
1: Oh, une autre chanson, Richard, qui nous faisait rappeler que...
0: Ça s'adresse pas à toi, là, Still Loving You.
1: Non, je sais. Mais moi, ça me rappelle qu'on n'avait pas toujours de chance à 3h moins quart d'un bar.
0: Toi aussi, tu partais tout seul?
1: Ça arrivait, oui.
0: Le meilleur de la musique, c'est toujours ici. 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
2: Oh. Ben, il y avait Jet avec « Are you gonna be my girl » hier sur la révision du but. Pourquoi Martin Saint-Louis a pas demandé tout de suite de regarder l'obstruction sur Debech?
3: Ben, c'est-à-dire qu'il faut expliquer une chose. Lorsqu'on fait une demande à la Ligue nationale de hockey, ou même si les officiels décident de valider, c'est sur un point. Donc, dans le cas du but des Sabres de Buffalo, on voulait s'assurer que la rondelle était ou non à l'intérieur du filet. Première
2: chose.
3: Et
2: la réponse était oui.
3: Oui, exact. Par la suite, l'équipe adverse peut donc contester sur un autre point qui était l'obstruction. Et là, on a, encore une fois, on est allé à Toronto pour valider le point. Donc, la Ligue peut pas décider sur un premier point, dire « Ah ouais, il y a eu un but, mais peut-être... » Ben là, tu verrais ça, le branle-bas de combat tu sais, sur chaque décision. Non. Donc, à ce moment-là, c'est selon les demandes, c'est sur un point qu'on peut contester. Donc, ça explique le tout.
2: La prochaine chanson, on la dédie à notre équipe de hockey, le Canadien de Montréal. Ça s'appelle...
3: Pas lâcher!
2: Je lâche pas, voici Corbeau au meilleur de la musique.
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1: Ben, la terre promise, on la souhaite aux Canadiens de Montréal.
2: Demain soir, à Buffalo.
1: Oui, pour conclure ce show. Demain, Zébulon, Midnight Oil, Metallica, entre autres. Merci, Sylvain Caron, la production de ce jour radio.
2: Hey, c'est toujours le fun.
1: Je vous invite à rester à l'écoute des stations haut du réseau Arsenal Média, parce qu'ici, c'est toujours le meilleur de la musique. À demain, tout le monde. Salut.
3: Bye.
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7: Bonjour, ici Claude Marquis. Voici vos actualités. La ministre de la Santé, Sonia Bélanger, doit défendre le déploiement du dossier Santé numérique après les critiques répétées de l'ex-ministre de la Cybersécurité et du Numérique, Gilles Bélanger. Il prédit un fiasco comparable à sa clique et juge déjà dépassé le système américain Epic choisi par Québec. La ministre de la Santé réplique que le Québec accuse un retard technologique de 10 à 15 ans et affirme qu'Epic est déjà utilisé avec succès dans plusieurs pays. Et le gouvernement Legault défend toujours son investissement de 1,1 milliard de dollars dans le projet Nemaska Lithium à Bécancour, malgré les critiques de l'opposition et les réserves du ministère des Ressources naturelles. Le ministre des Finances, Éric Girard, affirme qu'une analyse rigoureuse et professionnelle a été réalisée, même s'il reconnaît qu'il s'agit d'un projet extrêmement risqué. Québec rappelle aussi que Rio Tinto demeure engagé dans le projet de Bécancour, dont la construction est complétée à plus de 70 %. C'est ce qui complète vos informations. 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
4: Hello, hello, bon début d'après-midi. Olivier Poitras qui vous retrouve. Mercredi 13 mai aujourd'hui, un gros merci d'être là. Salutations à ceux et celles qui viennent de se brancher chez nous. Salutations à ceux et celles aussi qui reviennent de leur heure de lunch. J'espère que le lunch a été bon. Vous êtes à la bonne place pour avoir le meilleur de la musique dans les prochaines, entre autres. Yellow Card et Good Charlotte avec Bedroom Posters, ça s'en vient. Post Malone avec Circles. On part ça avec Alex Warren. Fever Dream. Bon mercredi.

Salutations à ceux et celles qui sont au travail présentement. Un gros merci d'être branchés chez nous. 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Il y a des nouveautés aussi qui s'ajoutent le jeudi. Soyez à l'affût demain. Pour l'instant, voici Good Charlotte et Yellow Card à Haut.

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1: Hey, vous le savez, l'une des meilleures façons de nous retrouver, que ce soit aussi pour réécouter des moments radio, que ce soit des entrevues, chroniques que vous avez peut-être manquées, que ce soit ce matin, hier soir dans le trafic, ou encore au courant des derniers jours, dernières semaines, vous avez ça sur notre site web. Section rattrapage, tout est là. Et vous avez ça depuis même le début de la saison radio, donc vous en avez en temps. Aussi bonne façon pour nous écouter en ligne, que ce soit sur votre téléphone, votre ordinateur, que ce soit sur votre appareil intelligent, on est là partout avec vous, en tout temps. Voilà. Dans les prochaines minutes, entre autres, la musique de Radiohead, ça s'en vient. Retour, c'est Noah Kahn avec The Great Divide. Bon mercredi.
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1: Oh. Ça a été un drôle de match hier, hein? Le Canadien qui sort de là avec la défaite 3-2. La série qui va se transporter du côté de Buffalo demain soir. Et on va vous dire une affaire, ouais, c'est un match spécial. Déjà, ça a pris 15 minutes de savoir qu'il y avait eu un but sur une séquence. Et un autre 15 minutes de savoir que finalement le but était pas bon. Il y a eu un but marqué par Tage Thompson en tirant sur une tige métallique qui a dévié sur Jacob Dobesch. Et par la suite, ben voilà, défaite du Canadien 3-2. C'est pas grave, on reprend ça demain. Et j'ai toujours confiance. J'avais du Canadien en 6 de toute façon, c'est bien parti pour ça. Summer, back to friends, ça s'en vient au retour.
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14: Bonjour, ici Claude Marquis, voici vos actualités. La ministre de la Santé, Sonia Bélanger, doit défendre le déploiement du dossier Santé numérique après les critiques répétées de l'ex-ministre de la Cybersécurité et du Numérique, Gilles Bélanger. Il prédit un fiasco comparable à sa clique et juge déjà dépassé le système américain EPIC choisi par Québec. La ministre de la Santé réplique que le Québec accuse un retard technologique de 10 à 15 ans et affirme qu'EPIC est déjà utilisé avec succès dans plusieurs pays. Et le gouvernement Legault défend toujours son investissement de 1,1 milliard de dollars dans le projet Nemaska Lithium à Bécancour, malgré les critiques de l'opposition et les réserves du ministère des Ressources naturelles. Le ministre des Finances, Éric Girard, affirme qu'une analyse rigoureuse et professionnelle a été réalisée, même s'il reconnaît qu'il s'agit d'un projet extrêmement risqué. Québec rappelle aussi que Rio Tinto demeure engagé dans le projet de Bécancour dont la construction est complétée à plus de 70 %. C'est ce qui complète vos informations. 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

Ça vous tente de savoir qu'est-ce qui s'en vient sur nos ondes pour le long congé? On a une journée spéciale lundi prochain. Et on vous réserve quelque chose de bien cool. Je vous en parle dans les prochaines minutes. Ce qui s'en vient, entre autres en musique, vous aurez Matt Mason avec Downstairs un peu plus tard. À l'instant, Manskin, I Wanna Be Your Slave.

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1: Oh. Il y a un long week-end de trois jours qui s'en vient. D'ailleurs, salutations à tous ceux et celles qui ont congé lundi avec la fête des Patriotes. Et nous, ici à Haut, on vous réserve toute une journée. Lundi prochain, ce sera le top 100 de tous les temps de Haut. Évidemment, vous allez avoir des bandes comme Nirvana, Metallica, les Red Hot Chili Peppers, Green Day, AC/DC, s'ajoute à ça les Cowboys Fringants, Jean Leloup. Vous allez avoir évidemment les colocs, les vilains pingouins, bref, il y en a de tout pour tout le monde, le top 100 de tous les temps. Lundi, si t'as pas manqué, ce sera avec le toujours excellent Chuck Noël. Dans les prochaines minutes qui s'en vient, la musique de Green Day avec American Idiot et au retour, Matt Mason avec Downstairs. Restez là.
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Ben, on fera partie de notre top 100 de lundi. Je vous en ai parlé dans les dernières minutes. Il nous ramène en 1991 avec l'un de ses plus grands succès. Le toujours excellent Jean Leloup qui aura son spectacle du Cirque du Soleil cet été du côté de Trois-Rivières. Le voici avec Isabelle.

Votre rendez-vous à pas manquer dans les prochaines minutes. Le trafic à compter de 15h, évidemment aussi les hits à 18h avec Chuck Noël. Nous, on va se retrouver demain 13h. On se laisse avec la musique de Jay Scott. Je vous souhaite une bonne fin de journée sur nos ondes. À demain. Salut!

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13: Bonjour, ici Claude Marquis. Voici vos actualités. La ministre de la Santé, Sonia Bélanger, doit défendre le déploiement du dossier Santé numérique après les critiques répétées de l'ex-ministre de la Cybersécurité et du Numérique, Gilles Bélanger. Il prédit un fiasco comparable à Saclic et juge déjà dépassé le système américain EPIC choisi par Québec. La ministre de la Santé réplique que le Québec accuse un retard technologique de 10 à 15 ans et affirme qu'EPIC est déjà utilisé avec succès dans plusieurs pays. Et le gouvernement Legault défend toujours son investissement de 1,1 milliard de dollars dans le projet Nemaska Lithium à Bécancour, malgré les critiques de l'opposition et les réserves du ministère des Ressources naturelles. Le ministre des Finances, Éric Girard, affirme qu'une analyse rigoureuse et professionnelle a été réalisée, même s'il reconnaît qu'il s'agit d'un projet extrêmement risqué. Québec rappelle aussi que Rio Tinto demeure engagé dans le projet de Bécancour, dont la construction est complétée à plus de 70 %. C'est ce qui complète vos informations. 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
10: 14h56 minutes. Ouais, Max Lamontagne back on track. En fait, mon petit Théodore aussi.
11: Ah ouais,
10: ça aide.
11: C'est... T'es en train de me dire, c'est pas toi qui est allé focailler à Bévitré au Centre Bell parce que c'est ça que t'as fait, puis là, ils ont perdu. Hein? On a envoyé des problèmes. Là. Tout aujourd'hui, on essaie de trouver des problèmes avec cette défaite du Canadien-là.
10: Non, c'est parce que moi, dans le fond, j'ai essayé de me déguiser un congé de plus pour me préparer pour le match d'hier.
11: T'es de même, toi.
10: Ouais. Non, moi, je fais pas ça pour le lendemain.
11: Non,
10: je fais ça
11: la journée d'avant. T'es comme ça. Faut que tu te prépares comme faut.
10: Fallait que j'allume des lampions.
11: Oui.
10: Et tu veux, il n'est pas allumé assez.
11: C'est ça. Ma fournerait budget, SP.
10: Comment ça va, la gang?
11: Ah, c'est mercredi, hein? Là, on se prépare à de la pluie, la gang, hein? C'est ça qui arrive, là.
10: 24 à 48 prochaines heures, c'est pas mal ça, le portrait, autant dans le centre que dans le sud du Québec.
11: Ça a commencé, là.
10: Puis là, moi, j'ai pas le choix de te dire que je ne peux pas me plaindre. On a vraiment un vrai de vrai printemps.
11: Ça commence.
10: Les températures, ouais, mais dans le sens, tu sais, c'est pas trop chaud. Tu sais, souvent, on skip.
11: Toi, t'aimes ça, ouais.
10: Moi, j'ai ça quand on skip les saisons.
11: Ça passe à 28 tout de suite, maintenant.
10: Pas d'automne, pas de printemps. Moi, je grige des dents.
11: À date, là, le long week-end va être genre parfait, là. Genre 22, soleil. Mm-hmm. En tout cas, on espère que ça va se poursuivre. Là-dessus, on va revenir sur le Canadien aussi. Le gain de la victoire qui a permis d'aller jusqu'en finale de la LPHF aussi.
10: Première fois qu'ils accèdent à cette...
11: Certainement.
10: Eux qui avaient, tu sais, tout le temps une bonne saison régulière, puis les deux dernières,
11: ça faisait pas de poids. Fait que là, c'est là que ça se passe. On se parle d'autres choses aussi, là, de vandalisme un peu au centre du Québec. On additionne les événements de vandalisme, puis là... Il se passe des affaires autant dans Drummond qu'à Victo, qu'à Thetford. J'en ai vu un peu partout, là. Faut qu'on se rejase, là. Avec ça, par rapport à ça, dans une vingtaine de minutes dans mon monde.
10: Meilleur de la musique avec Garbage et Stupid Girl l'année prochaine pour l'heure. Imagine Dragons est là. Avec Demons, un excellent retour chez vous, hein, ce mercredi.

0: Ouais, non, pas trop stupid. Je dirais plutôt winning girls, moi, hier. Les filles, la victoire, enfin, en finale de la Coupe Walters.
1: Yes. Hey, ma filleule était là. Alexia était là. Moi, j'étais le pusher d'infos pour voir autre chose que juste sur son sel le match du Canadien. Puis elle me donnait comment ça se passait. Là-bas, il y avait quand même plus que 6000 personnes, quand même un soir de match du Canadien.
0: C'est hot.
1: Donc, la victoire qui est allée d'un gros gain pour se rendre pour une première fois de leur histoire, justement, ils étaient souvent très, très bonnes en saison régulière. En plus, eux autres, l'avantage que quand tu finis premier de section, tu choisis ton adversaire. Mm-hmm. Soit choisissais puis perdais contre cette équipe-là. Fait que là, il était dû, là. Mettons, pour atteindre la finale, ça va être contre Ottawa. Alors, finale 100% canadienne pour la LPHF. Et puis, Marie-Philippe Poulin a été capitaine clutch encore une fois. But gagnant. Ouais. Tout un but sur l'avantage numérique.
0: Ouais.
1: Un peu un but en prolongation, mais quand même.
0: Fait quasiment pas d'angle, en plus, sur son filet, derrière le dos de la gardienne de but.
1: Directement à bonne place. Et donc, ça commence dès demain, là, la finale, on va suivre ça. Tous les matchs seront RDS.
0: Ça commence-tu à Montréal? Ça commence à Ottawa?
1: Et ça commence à Montréal, si je me trompe pas. Là, je vais en vérifier, mais c'est ce que j'avais vu passer. Puis, ça va être une excellente finale. Donc, première fois que la victoire pourrait être championne de la LPHF. Puis, on a annoncé en plus aujourd'hui qu'il y a une expansion dans la LPHF à Las Vegas et Hamilton.
0: Ah ouais?
1: Puis là, il y a des rumeurs qui continuent pour ce qui est de Québec puis Halifax, peut-être la prochaine expansion en genre 2028.
0: Wow!
1: Donc, il continue de grossir. Cette ligue-là prend de l'ampleur. Il y a vraiment un beau buzz autour du hockey féminin.
0: Il faut venir un peu grossir les rangs des séries parce que sinon, c'est rapide. Ouais.
1: Mais il faut qu'il y ait quand même un petit enjeu. Fait que c'est ça. Puis ils commencent en novembre, puis ils finissent là. Fait que, tu sais, les saisons sont plus courtes également. Mais, tu sais, ça va peut-être prendre de l'ampleur, justement. Donc, on va surveiller ça, bien évidemment. Pendant ce temps-là, ben, le Canadien fait jaser au lendemain de cette défaite dans un match bizarre, Max. Hein, où tout le monde, j'entendais beaucoup dire, hey, il peut pas croire, on envoie du monde sur Mars. On est-tu capable de faire des baies vitrées qui font pas faire rebondir? Parce que beaucoup de gens qui allaient au Centre Bell tout au long de l'année, on a vu ça dans certains matchs. Puis là, maintenant, tu dis, ça va coûter un match en prolongation. Ça va coûter un match en série. Et voilà ce qui est arrivé.
0: Ah ouais.
1: Puis c'est arrivé à Fowler, plutôt dans l'année, à peu près le même type de but.
0: Oui, puis t'as vu le commentaire de Martin Saint-Louis après le match, il en a ri en disant, tu sais, voyez-vous ce genre de... Parce que les journalistes ont dit, tu sais, comment t'as-tu trouvé que c'était plate, là, nanana, il dit, ben, oui, mais il dit, si tu veux qu'on fasse, il dit, à preuve, la dernière fois que ça s'est produit, on est revenu dans la chambre après, puis on a dit aux gardiens de but, puis à tout le monde, quand ça se produit, restez donc dans votre net.
1: C'est ça.
0: Là, c'est ça qu'il a fait, puis il a marqué pareil.
1: C'est ça.
0: Fait que, tu sais, un mauvais bounce, c'est un mauvais bounce.
1: En fait, si Debèche sortait comme il fait souvent, puis on lui dit de moins le faire,
0: là, c'était correct. Il n'y aurait pas eu de but là-dessus.
1: Et voilà.
0: Ça a vraiment changé le momentum dans le match. Le vent viré de bord à partir de ce moment-là.
1: Je voyais plein de vidéos aujourd'hui aussi de quelqu'un qui personnifie comme s'il était Tage Thompson, pitch quelque chose, puis ça finit par rentrer n'importe comment. Tu sais, tu pitches une boule de papier à job, puis ça finit par créer un gros investissement, n'importe quoi, là, tout le temps. Fait que c'est ça. C'est pas mal le temps. C'est pas mal de ça que j'asais aujourd'hui, mais là, ça va. Regarde, ce qui va arriver, ils vont aller gagner ça demain à Buffalo. Ils vont finir ça samedi avec Cole, là, il s'est réveillé. Là. En plus, c'est Monsieur Samedi. Il va finir ça, c'est parce qu'il n'y a pas eu de samedi, Max.
0: Oui,
1: il
0: n'y
1: a pas eu de samedi, fait qu'il va finir ça un samedi avec 3 buts. Check bien ça.
0: Mais là, c'est ça, c'est un meilleur 2-3. Là. C'est là, ça commence.
1: J'y crois fortement.
0: Moi aussi, même pas énervé.
1: C'est plus le Canadien qui a perdu que les Sabres qui ont gagné hier.
0: Oui, ça, je suis d'accord avec toi.
1: Mm-hmm.
0: 15h09. Pete Fortier, hein, avec À ceux qui nous aiment.
1: Oui,
0: ça s'en vient les prochaines minutes. Pour l'heure, c'est Youngblood et Zombie, le meilleur de la musique, ici, au 92.1 et au 97.3. On vous souhaite un bon mercredi.

0: pas ce qui se passe en ce moment. Un genre de momentum... Oui. Malheureusement négatif.
1: Et là, on parle pas du Canadien hier dans le match contre les Sabres.
0: Y a pas de momentum là pendant tout. Tu vas se reprendre, tu vas voir ça.
1: Le fameux joueur Momentum.
0: Ouais. Oui, lui, là. je vois passer sur les médias sociaux beaucoup d'endroits qui se font vandaliser par les temps qui courent.
1: C'est vrai que le beau temps amène les actes de vandalisme au centre du Québec, en Chaudière-Appalaches. Donc, un petit tour d'horizon de ce qui s'est passé dans les dernières journées. C'est pas juste nécessairement vous dire « Ah, c'est des jeunes, vous allez voir, j'ai eu des petites infos par rapport à ça. » C'est surtout aussi se parler collectivement de peut-être se dire « On peut-tu faire attention à nos choses? »
0: S'il vous plaît, la gang.
1: Alors, on s'en reparle dans les prochaines minutes de tout ça.
0: On aura Jonas and the Jaguar Moon avec les non-dits après le classique d'Oasis qui nous ramène en 96 avec Wonderwall, le meilleur de la musique. Ici à Haut.
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0: Vous allez voir, vous n'aurez pas trop besoin de chercher de midi à 1400 pour le portrait météo de ce soir et cette nuit. Même chose pour demain. Autant dans le centre du Québec que dans le sud du Québec, du côté de Victo. C'est des averses à prévoir pour ce soir et cette nuit. On parle d'un minimum de 6 degrés. Même chose plus au sud, Thetford, Mégantic. Pas mal similaire, un minimum un peu plus chaud, près de 8 pour la nuit. Pour ce qui est demain, des averses mur à mur, autant dans le centre que dans le sud du Québec. Température maximale qui vont se promener au mercure entre 13 et 14 degrés pour demain jeudi.

0: Jonas and the Jaguar Moon avec les non-dits à 15h28. Le meilleur de la musique. Il est ici au 92.1, au 97.3. Yannick Rochette, Max Lamontagne avec vous autres. Yann, il se passe quoi, là? Comment ça que les gens ont ce besoin de... Non, je dirais pas un besoin de créativité. Je pense que c'est plus un besoin de causer du tort.
1: Je pense qu'il y a juste une réponse. L'hiver a été rough, la gang. Puis on dirait que là, on ressort dehors puis on ne sait pas comment gérer nos émotions. Il y a beaucoup d'actes de vandalisme. Et notre collègue Louis-Philippe Arnoirel en a fait mention. Vandalisme dans Drummond, il y en a eu au club de golf de Vito.
0: Ah ça, ouais?
1: On se tourne d'abord, il y en a un autre. Donc, club de golf, le monde va, je pense c'est au 4e, au 11e. On scrape des fois les tertes de départ. On part avec des trucs. On part avec des bouts du club de golf. Donc, arrêtez de faire ça. Ils sont en train de rénover le fond à configuration. Tout ça, ils ont investi pas mal. Je comprends pas. Après ça, tu te retournes. Il y a eu, entre autres, un truc qu'on met à l'entrée de l'église de Saint-Célestin de Wendover qui a été pété. Là, un genre de gros vase immense que tu as à l'extérieur du côté de Saint-Cyril. Donc, là, les deux pots qui est devant la porte principale de l'église. Il y a eu aussi au parc Yvon Lambert de Saint-Germain des actes de vandalisme. J'ai vu même du monde se filmer puis ça a été beaucoup partagé ensuite à l'Autodrome Drummond en fin de semaine. Il y en a qui se sont filmés en train de faire des... ça, c'était des graffitis. Donc, sur le lieu, l'Autodrome qui lance sa saison. Fait que là, tu sais, c'est faux. Ramasser ça. Après ça, ça coûte de l'argent. Je me rappelle avoir déjà fait des textes quand à l'époque que j'étais journaliste. Il y avait des actes de vandalisme, des fois, dans les centres-villes, autant Drummond que Vito. Puis ça coûte là, de l'argent parce que c'est pas couvert, ça. Fait que là, c'est le commerçant lui-même qu'il faut qu'il paye quelqu'un pour enlever ça.
0: Ouais, mais après,
1: ça fuit les gens, les clients.
0: Oui, puis après ça, il sort vire de bord, le commerçant. Qu'est-ce qu'il fait?
1: Mais il la refile au client.
0: Ben oui, puis après ça, nous autres, oh, mais ça coûte donc bien
1: cher. Fait que là, je comprends pas le principe du manque d'attention ou peu importe. Fait que là, faut comme se dire ensemble. Puis là, tu sais, pointez pas du doigt juste les adolescents. C'est pas toujours nécessairement juste des adolescents. Les images qu'on voyait circuler, les personnes se sont pas cachées du tout. Elles se sont filmées en train de faire le vandalisme à l'Autodrome Drummond. Ça a partagé. D'ailleurs, ça a recréé le débat sur le fait que faut-tu se faire justice soi-même ou pas, vous comprenez? Parce que c'est illégal d'une certaine façon. Mais d'un autre côté...
0: On les retrouve
1: jamais. C'est une façon de les retrouver aussi. Fait que, tu sais, je sais que quand les policiers entendent ça, ils aiment pas bien ça parce que c'est pas la bonne façon de faire.
0: Ben non.
1: Mais d'un autre côté, la personne a bien couru après, puis c'est public, elle a elle-même filmé l'acte illégal. Fait que là, à un moment donné, tu cours après ta perte. Là, si tu vas me poursuivre pour quelque chose que toi-même t'as fait, c'est bizarre.
0: Tu l'as dit, ça court après des clics. Tu fais ça pour de la vie. Tu sais, un manque d'attention, je sais pas trop.
1: Voilà.
0: Mais moi, on dirait que je m'ennuie de l'époque où les gens, quand ils étaient en manque d'attention, ils allaient faire juste les jackass.
1: Ouais.
0: Tu sais, je veux dire.
1: Même ça, c'était pas édifiant tout le temps, mais au moins.
0: Non, mais mettons que tu te broches une couille et ça se bien juste toi qui écopes.
1: C'est balèque, hein. C'est ça, pareil.
0: Non, mais tu sais.
1: Ouais, je comprends.
0: Mon point, c'est que.
1: C'était pas sur un lieu public, c'est ça que tu veux dire.
0: C'est un lieu public, c'est le labeur de quelqu'un. C'est. Moi, c'est ça, Yann, que je trouve tellement déplorable là-dedans, puis c'est.
1: Parce que j'en voyais un aller se brocher ça, c'est un lieu public, là. Non, c'est ça. Non, mais, tu sais, on peut bien en rire, mais justement, je vois pas le fun au lieu de justement essayer de prouver quelque chose à qui? On dirait que c'est le concours de c'est qui va pisser le plus loin, là, puis qui fait l'affaire la plus dégueulasse, qui va attirer le plus attention. Tu sais, on peut se trouver d'autres manières hein, de trouver de l'attention. Donc, n'hésitez pas à dénoncer, mais surtout, faites-le de façon correcte.

0: T'sais, faites pas une affaire plus cave que la personne qui a fait la chose cave sur vos installations. C'est ça, je veux dire. Là, t'sais, restez du bon côté de la patente.
1: Continuons d'éduquer nos enfants.
0: Voilà.
1: C'est quoi les conséquences de ça?
0: Avec des
1: exemples qui se rapprochent à leur vie à eux, tu sais. Tu sais, toi, quand tu brises toi-même ta bébelle, ben, faut en racheter une, mais on va pas toujours au magasin sur le coup d'en racheter une là. Des fois, on attend, on dit, écoute, ça va être à ta fête ou ça va être à Noël.
0: Puis, n'hésitez pas, hein, des fois, de passer par les portails citoyens, passer par les villes, parce que des fois, ils peuvent pas voir tout. Mm-hmm. Alors, plus rapidement, on le voit, c'est comme les nids de poule. Donc, signalez-le, entre autres, la municipalité du côté de Saint-Germain, il parlait d'une application qui s'appelle Care City. Donc, c'est une façon, il s'est rendu qu'il crée des applications parce qu'il y a une prolifération de ce type d'événement-là. Donc à la gang, on sait tout. Là, c'est pour ça que des fois, il y a des conseils de quartier. Puis, tu sais, à la gang, donc faut pas se faire justice soi-même, mais propager la bonne nouvelle de « Hey, nous autres, on l'aime notre parc puis on veut qu'il soit correct. » Fait qu'après ça, on se le dit en tant que citoyen de le protéger comme il faut et puis dénoncer les actes.
1: À toutes ces personnes qui, évidemment, vont manifester pour qu'on garde notre intimité, puis qu'on garde, qu'on garde notre vie privée, ben ça ira pas dans ce sens-là si on continue d'avoir des choses comme ça qu'on trouve jamais coupable.
0: Surtout pas si toi tu filmes ça sur une place publique. Tu peux pas dire d'un côté, tu peux pas parler des deux côtés de la bouche en même temps.
1: Je veux mon intimité, mais je vais me filmer. Je veux des vues.
0: Ça marche pas. Il y a de quoi qui marche pas dans la logique, là.
1: Non. Mais écoute, je pense que la logique n'a pris une claque. Là,
0: oui, c'est ça. Fait que là, calmons-nous tous. Puis allons, trouvons-nous des loisirs, comme disait Danton.
1: Revenons sur le sens du monde. Ouais. Les Cowboys fringants s'amèneront dans les prochaines minutes avec plus rien. Tiens donc.
0: Let's go.
1: Eh bien, pour l'heure, Tame Impala, nouveauté du meilleur de la musique, c'est bon, bébite, avec Dracula, le meilleur de la musique ici. Ah, oh.

0: Cet album-là, Yann.
1: Malade.
0: La grand-messe?
1: Oui.
0: Quand on était au cégep?
1: Oui, c'était juste après en Berne.
0: Exact. Mm-hmm. À CKJ, j'avais présenté cette chanson-là.
1: Ah oui, donc.
0: Ouais, station communautaire. Mm-hmm. J'imagine t'animais là, toi aussi, Rose
1: Absolument.
0: Et Bleu, sûrement.
1: Oui, on faisait une émission de sport. Le fanatique. Oui.
0: T'as pas fait Rose et Bleu, toi?
1: Non.
0: Écoute.
1: Non, on avait créé notre propre émission.
0: Pour les gens qui nous écoutent, là, c'était tellement vieux jeu à l'époque. Oui. À la radio communautaire de Jonquière, on faisait une émission où on prenait un sujet où il fallait avoir une opinion différente.
1: Oui.
0: Les filles et les garçons.
1: C'est ça.
0: Et Rose et Bleu.
1: C'est très 2026, hein?
0: Oui, oui, pas vraiment. Hashtag non.
1: Regarde, une autre affaire qui fait très 2026, le hockey féminin, on en parle plus. Fait que là, la victoire a victoré. Fait que, on invente des termes parce que c'est la première fois, c'est une victoire historique qu'on fait. On en reparle avec Karel Aimard dans un moment.
0: On fasse après George Ezra et Shotgun, le meilleur de la musique ici. Ah, oh.
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0: 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C'est le printemps. La fièvre des séries s'est emparée de nous. Et pas qu'en LNH, mais aussi en LPHF. La victoire de Montréal qui, pour la première fois de son histoire, sera en grande finale de la Coupe Walters.
1: C'est malade ce qui s'est passé hier. Puis là, hein, on vous remet dans le contexte. On est supposé de jouer lundi. Finalement, gastro. Hey, j'ai vu des théories du complot là, par rapport à ça, qu'il n'y avait pas de saint bon sens. Non, l'équipe n'était pas prête, dans le fond. Fait que là, on s'est créé. Voyons.
0: N'importe
1: ben là, il y a eu de l'épidémie.
0: Ça prend un coupable, Yann.
1: Ben, c'est son
0: ça prend tout un coupable. C'est ça qui se passe.
1: Parce qu'ils l'ont annoncé. Ben là, c'est parce que c'était sur le fer que. Pourquoi ils remettent juste de 24 heures? Parce qu'une gastro, c'est 48 heures. Les... Ah, en tout cas. Regarde, on a remis ça à hier. Et finalement, la victoire a pris les choses en main. Ça faisait plusieurs saisons qu'on réussit. C'est pas aller jusqu'au bout. Et là, on est allé jusqu'au bout, avoir cette victoire qui permet d'aller pour une première fois de leur histoire en finale de la Coupe Walter, donc de la suprématie dans la LPHF. En plus, Anne-Renée Desbiens qui a bien fait ça, Marie-Philippe Poulin, c'est ça que nous comptait Carré Lémar après avoir jasé du Canadien ce matin avec les boys dans les 100 000 matins. On l'écoute.
2: Match de fou. Anne-Renée Desbiens a été extraordinaire encore une fois. Et puis Marie-Philippe Poulin qui a répondu à l'appel. Elle a bloqué les lancers. Elle a été physique. Elle a montré l'exemple hier. Puis je pense que c'est là que le niveau de hockey a continué d'augmenter pour Montréal. Ils sont allés chercher ça. Puis c'est elle qui a marqué le but gagnant.
0: Est-ce que Marie-Philippe Poulin va pouvoir garder ce rythme-là encore pendant des années? Moi, c'est la question que je me pose. J'écoutais les nouvelles du sport un matin, j'étais comme Captain Clutch, écoute, moi, je la prends à 45 ans.
1: Je pense que tant qu'elle va vouloir, elle va rester. C'est elle qui va décider. Ça va, c'est la Sidney Crosby du hockey féminin.
0: J'ai l'impression que les dernières blessures sont plus graves, un peu, on dirait.
1: Je pense que, tu sais, une Laura Stacey ou son entourage va lui dire, ben, tu sais, boule-toi pas à essayer de vouloir retirer tout ça. Mais je pense qu'elle peut avoir un, deux, trois autres bonnes saisons. En fait, moi, je la verrais aux prochains Olympique, juste pour être dans l'entourage de l'équipe, t'as fait jouer juste sur le power play. Mm-hmm. Elle est là dans l'entourage, puis selon moi, elle va devenir coach. Là.
0: Ah, ouais,
1: oui. Après, là, c'est écrit dans le ciel.
0: Ou dans le développement des joueurs,
1: oui,
0: quelque chose
1: là,
0: comme ça.
1: Oui, c'est resté là. Fait que, mais il y a quelque chose. Ma fille était là hier à la Place Belle. Il y avait de l'ambiance. Il y avait 6000 personnes. C'est le fun qu'est-ce qu'on crée là, avec la LPHF de plus en plus. 6000 personnes en même temps qu'un match du Canadien.
0: Fou, ça.
1: C'est bon, là.
0: Pour voir.
1: C'est excellent.
0: L'arrêt.
1: Oui.
0: D'Anne-Renée Desbiens.
1: Elle l'a fait depuis le début des séries. Elle a sauvé cette série-là.
0: Ce qu'elle a fait hier, là.
1: Oui, c'était capoté.
0: Le petit paquet, par 10 tacs, vire sur le dos. Oui, capoté. La mitaine, là.
1: C'était toute une série, là. Selon moi, c'était la finale avant la finale. Plusieurs disaient ça. La charge, c'est une bonne équipe.
0: Mais Minnesota n'avait pas gagné les deux dernières années.
1: Oui, c'est ça, exact. C'est un gros club qu'on vient d'éliminer du côté de la victoire. Donc, on commence ça pas plus tard que demain, la finale qui commence en même temps que le Canadien. Mais moi, je regarde les deux en même temps. Hier, je regardais, là, je faisais des refreshs du match aussi de la LPHF. Fait que suivez ça si vous avez l'occasion aussi, ça va reprendre. Donc demain, en même temps que le Canadien, à Buffalo.
0: Collaboration Classe Moyenne et Rhymes. Voici Au fond des bois, le meilleur de la musique ici à Haut.
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0: 16h arrive. Ça veut dire que Claude Marquis aussi s'en vient condenser de l'actualité à venir des prochaines minutes à eau.
1: Et on va se parler dans les sports. Le trophée de la recrue de l'année a été désigné déjà dans la LNH. Une première depuis Timu, c'est l'année, la gang. Hein? On va s'en parler. Ouais, on va parler de ça et de la finale de la LHJMQ aussi qui est très, très enlevante.
0: Ça, c'est clair. Lenny Kravitz, lui-ci, s'amène avec Fly Away pour le meilleur de la musique à eau.
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4: Bonjour, ici Claude Marquis. Voici vos actualités. Les régions à l'extérieur des grands centres qui sont touchées par l'itinérance recevront de l'aide dans les plus brefs délais, assure Lionel Carman, qui ne peut toutefois préciser d'échéance. Cette annonce survient alors que le gouvernement Fréchette a annoncé la semaine dernière qu'il investissait 28 millions de dollars pour combattre l'itinérance en Outaouais, dans la capitale nationale et à Montréal. La ministre de la Santé, Sonia Bélanger, doit défendre le déploiement du dossier Santé numérique après les critiques répétées de l'ex-ministre de la cybersécurité et du numérique, Gilles Bélanger. Il prédit un fiasco comparable à SACLIC et juge déjà dépassé le système américain EPIC choisi par Québec. La ministre de la Santé réplique que le Québec accuse un retard technologique de 10 à 15 ans et affirme qu'EPIC est déjà utilisé avec succès dans plusieurs pays. Le gouvernement Legault défend toujours son investissement de 1,1 milliard de dollars dans le projet Nemaska Lithium à Bécancourt, malgré les critiques de l'opposition et les réserves du ministère des Ressources naturelles. Le ministre des Finances, Éric Girard, affirme qu'une analyse rigoureuse et professionnelle a été réalisée, même s'il reconnaît qu'il s'agit d'un projet extrêmement risqué. Et le gouvernement du Québec accorde 200 000 $ pour lutter contre la tordeuse des bourgeons de l'épinette en Chaudière-Appalaches, afin de protéger plus de 2 500 hectares de forêt. Le financement servira notamment à des pulvérisations aériennes d'insecticides biologiques, ainsi qu'à des mesures complémentaires, comme la récolte préventive et des traitements sylvicoles. C'est ce qui complète vos informations. 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
5: Puis, Ivan Demidov, as-tu eu des considérations pour le trophée Calder?
6: C'est seulement ce qui a eu des considérations, mais aucun vote de première place. Ça a été unanime.
5: Ça faisait longtemps que c'était pas passé.
6: Oui, depuis Timousilané, début des années 90, on se rappellera de cette fameuse saison de 76 buts avec les Jets. C'était-tu malade, ça, quand même? à sa première année, il était vraiment bon à Stanley Cup, d'ailleurs, Timousilané, mais avec le numéro 13 puis tout. Mais après ça, pour ce qui est d'Ivan Demidov et du Canadien, tu sais, Matthew Schaeffer, c'était sûr qu'il l'avait. Mais là, d'avoir juste des votes unanimes comme ça, mais dans le top, dans les quatre meilleurs, il y a Jakub Dobesh et Ivan Demidov. Donc, avec le plus de votes de 2e, 3e, 4e place quand tu cumules les points. Puis, Oliver Kapanen en a eu quelques-uns également. Donc, trois joueurs du Canadien dans le top des meilleurs recrues quand même. Là, ça fait longtemps qu'on avait vu ça, mettons. Ben oui. C'était une bonne année. En plus, on s'en parlait aujourd'hui, là. Donc, on va voir ça. Ça fait 2 années de suite des défenseurs. Il y a eu Seider il n'y a pas si longtemps aussi. Les jeunes défenseurs sont quand même assez dominants au niveau des repêchages aussi, puis des bons jeunes joueurs à travers la LNH. À travers la LNH, d'ailleurs, Craig Berube a été congédié à Toronto aujourd'hui par John Sheka qui...
5: Le ménage se poursuit.
6: Fait que là, il y a déjà des candidats. Est-ce que ça va être Bruce Cassidy? D'ailleurs, Vegas empêche les équipes. Donc, entre autres, Edmonton, on a vu ça hier. Edmonton voulait jaser avec Bruce, mais on l'empêche parce que c'est des rivaux de section.
5: Oui.
6: Fait que là, est-ce qu'on va le permettre à Toronto?
5: Là, ce qu'il faut comprendre pour les gens, c'est qu'il est plus coach.
6: C'est ça. Cassidy a été foutu à la porte par Vegas.
5: Mais il est toujours sous contrat. Payé par les Golden Knights.
6: Fait qu'eux autres, ils ont le droit sur, genre, ils permettent à l'organisation de pouvoir jaser. Donc, on va surveiller ça, c'est sûr. Et pendant ce temps-là, finale de la LHJMQ, Chicoutimi qui mène 2-1 dans un match assez bizarre hier. Menait, on laissait le Moncton revenir et on gagnait sur un but en prolongation qui, à base, était pas bon. Finalement, on va à la reprise, on le donne, victoire de Chicout qui mène donc 2-1. Match numéro 4 ce soir, on va surveiller ça.
5: Golden Knights de Vegas, j'ai encore pogné là-dessus. Yann, j'ai l'impression qu'ils agissent un peu comme le voisin qui s'entorche. Tu sais, qui fait brûler ses pneus, puis te regarde en disant c'est pas le droit, mais m'entorche.
6: C'est ça. Moi, je vais créer des règlements pour me faire moi, mais les autres m'en sacent.
5: Puis je m'en fous de ce que les autres y pensent parce que moi, je suis capable de fonctionner tout seul.
6: Et non, tu sais, le gars, là, il doit.
5: Il doit.
6: C'est ça. Oui. Il doit.
5: Il doit. On en connaît quelques-uns.
6: Ouais.
5: Quand même. Météo, de la pluie pour ce soir et ces nuits, en fait, mur à mur, là, dans le sud, dans le centre du Québec. Vous êtes dans la région, proche, éloigné, va pleuvoir. Minimum 6 à 8 pour la nuit. Les averses qui vont se poursuivre demain. Mais la bonne nouvelle, c'est que on va remplir nos sols d'humidité puis d'eau. Comme ça, on va avoir une belle fin de semaine, puis on va pouvoir en profiter. En tout cas, on l'espère sur l'Environnement Canada. On continue de se croiser les doigts. Ça risque de demeurer beau pour ce qui est de la fin de semaine qui s'en vient.
2: Le copilote parfait pour terminer la journée.
5: Saint-Louis de Blanford.
6: Saint-Brigitte-des-Sault.
5: Lambton.
6: Lefèvre.
5: On est là!

0: On est là à 16h03. Bienvenue dans le Trafic, édition de ce mercredi 13 mai. Max Lamontagne, Yannick Rochette. Bien content de vous raccompagner chez vous. Venez peut-être de quitter le travail. Venez de finir de puncher, peut-être. Mm-hmm. Peut-être le cas. Si c'est le cas, ben bon retour. En fait, bon deuxième chiffre.
1: Pour oui.
0: Ceux qui s'en vont dans la routine à la maison.
1: Let's go, on lâche pas. Une soirée se fera sous la mouille, la mouillasse, comme mm-hmm. on a dit tantôt. Puis sinon, on va jaser de bien des affaires. Notamment, une salle au centre du Québec, on vous jase l'espace à Ouassa s'en vient, des sur faire pas pire un, pour vous prouver à quel point ils sont multifonctionnels. Là. Il va y avoir un show d'humour, des chansonniers, diffusion de la game. On va en parler tantôt avec Jonathan Gagnon aux alentours de 16h45.
0: Est-ce que la température qui est là fait que vous avez le goût de magasiner depuis votre clavier?
1: Ouais.
0: Faites-vous votre magasinage en ligne ou vous faites ça en personne?
1: Ouais, parce qu'il est arrivé quelque chose avec Amazon, là, un genre de Québécois qui a parti un recours collectif dans les dernières heures. On en reparlera de ça. Et toi, dans ton hashtag les gens, mon Max?
0: Ben moi, j'étais pas là hier. J'étais pas en onde parce que j'ai dû rester à la maison avec mon petit Théodore.
1: Ah, c'est pas ça que j'ai dit en onde. Moi, j'ai dit que t'étais parti sur un périple long. Ressourcement. C'est pas ça, Compostelle?
0: Oui, c'est exactement ça.
1: Juste en une journée.
0: J'ai déjà tanné d'être seul avec moi-même. Non, je restais à la maison avec mon petit Théodore qui filait pas hier.
1: Ah, ouais,
0: faux croupe. Puis, dans les prochaines minutes, on va juste réfléchir à haute voix collectivement. On est rendu où avec les congés à la maison? Moi, je comparais ça avec quand j'étais petit, puis on disait, tu sais, ça fait si longtemps que je m'en rappelle pas, mais je me rappelais pas d'une fois où mes parents étaient restés avec moi à la maison quand j'étais malade.
1: Il fallait, genre, la tuberculose, je te dis.
0: Quelque chose de même, là. Épelay. En tout cas, on aura Somber avec Home Record dans les prochaines minutes. Tout un doublé parce qu'on le part avec Lenny Kravitz, 1998. Oh, c'est pas jeune. Ça veut dire. Ça veut pas dire que c'est parce que c'est pas jeune que c'est pas bon.
1: Ben ouais.
0: Au contraire.
1: Parle-moi-en.
0: Fly away. Meilleure de la musique ici à Haut.

0: Léon Somber avec Home Record, meilleur de la musique, ici au 92 au 97.3, 16h12 minutes maintenant dans le trafic. J'étais absent hier, mon petit garçon Théodore était malade.
1: Moins?
0: Faux croupe. Mm-hmm. Ça, c'est finalement une espèce de petit tout chien.
1: Ça, c'est un ban russe. Non.
0: Aussi.
1: Oui, c'est ça, hein?
0: J'adore.
1: C'est ça, cette affaire-là. C'est comme. En fait,
0: c'est une.
1: C'est comme une
0: l'extinction de, la voix, une laryngite. C'est une laryngite d'enfant, le faux croupe.
1: Ah, OK.
0: Puis étant donné que, eux, le trou pour laisser passer l'air est vraiment plus petit, quand les cordes vocales enflent, ça bloque.
1: Je comprends.
0: Donc, c'est là que ça va...
1: Ouais, voilà.
0: Bon. Fait qu'il se réveille dans cet état-là.
1: Ouais,
0: il se réveille dans cet état-là hier. Mais tu sais, il tousse. Putain, il tousse. Tu sais, quelqu'un qui a jamais entendu quelqu'un tousser le faux croupe, là... t'es sûr que ton enfant est en train de mourir.
1: C'est ça, c'est bizarre, hein?
0: C'est vraiment bizarre, puis en effet, ça peut être dangereux, mais jusqu'à un certain niveau. Puis plus ils vieillissent, plus ça se résorbe. Rendu à 6 ans, moi, il était à veille de sortir de ça.
1: Bon, alors. C'est bon, ça.
0: Ah, puis ça, c'est la bonne nouvelle. Fait que, tu sais, moi, je fais l'évaluation des symptômes hier, parce que, tu sais, on a une job qui est peu commune, dans le sens qu'il faut être là de 3 heures à 6.
1: Il P1 ou P4, là.
0: Exactement. DSN, je le rends compte.
1: Oui, c'est ça.
0: Puis finalement, tu sais, il n'y a pas de fièvre, il n'est pas chaud, rien, mais il est moche. Il est quand même assez moche. Fait que, pis c'est là que je t'écris, puis j'écoute Yann, ça va être d'après moi pour le show, ça va être. Parce que, auditrice, auditeur du meilleur de la musique, là, pour vous donner une idée de quand on prépare ce show-là.
1: C'est 24 heures sur 24.
0: C'est ça. Mais. Tu sais, puis tu le confirmeras, à moins que je me trompe, Yann, mais c'est plus facile pour toi de prendre le show en remplacement puis de le faire tout seul quand tu le sais plus tôt dans la journée.
1: Oh, parce qu'on pourrait vous compter tout ce qu'on fait dans une journée. On fait pas juste parler dans le micro pendant le trafic. Là. Une petite autre tâche connexe. Fait que c'est ça. Fait que on aime mieux le savoir le matin, comme de mon côté aussi.
0: Évidemment, puis si t'étais déjà arrivé, pis on était en onde, toi puis moi, l'école appelle, faut que tu t'en ailles. Fait que moi, tout ce que je voulais éviter hier en prenant ma journée off puis en prenant une maladie, c'est-à-dire. Je veux pas qu'on s'enligne, qu'on commence le show comme l'autre fois, puis que je me fasse appeler par l'école. Fait que bref, je reste à la maison avec mon petit gars, mais il est comme vraiment loin d'être à l'article de la mort. Et assez tôt dans la journée, il redevient de bonne humeur, tu sais.
1: Mais
0: là, lui, là, c'est une journée de congé.
1: Ben oui, là, c'est le party.
0: Et moi, j'étais en télétravail, j'ai des ventes, des courriels à faire, des appels avec les clients de la station, tu sais. Là, je suis comme, c'est parce que Théodore, tu comprends. Là, il y a 6 ans, tu sais, il y en avait 4.
1: T'es supposé d'être malade, là.
0: Oui, exactement. Mm-hmm. Fait que là, mais là, lui, c'est tout le temps. Ouais, mais papa, tu peux venir jouer dehors avec moi? Non, garçon. Ah, mais papa, peux-tu venir faire des Legos avec moi? Non, t'es malade, de toute façon.
1: Mm-hmm, c'est ça.
0: Écrase-toi avec un livre dans le divan, puis c'est ça qui va se passer, tu sais.
1: Mm-hmm.
0: Puis là, j'étais comme, mais pourquoi? Puis c'est pas la première fois que j'ai cette discussion-là avec lui, puis j'avais des discussions aussi avec son grand frère Henri. Quand il est question des journées pédagogiques, vous êtes en congé. Moi, je ne suis pas, moi.
1: Mm-hmm.
0: Si vous restez à la maison, vous restez à la maison, puis vous vous occupez. Moi, je suis pas
1: c'est
0: comme...
1: C'est une journée d'études, là, théoriquement.
0: En principe, c'est supposé d'être ça. Fait que, tu sais, moi, je suis comme... Puis là, j'étais un peu comme en colère de ça.
1: Ouais.
0: De dire, tabarouette, faut que à chaque fois, je recommence le discours de « Les gars, je travaille. » Puis là, ils sont déçus, puis ils me font en baboune. Puis eux, ils mettent comme l'odieux de « Tu veux pas jouer avec nous autres. »
1: C'est ça, puis toi, ça te déconcentre dans ton travail. Mais d'un côté, ben tu sais, c'est un peu... Au moins, on a la possibilité de faire du télétravail, ce qu'il n'y avait pas avant.
0: Non.
1: Mettons.
0: Mais j'ai l'impression que ça a comme empiré leur perception.
1: Peut-être.
0: De papa, quand il peut, il travaille pas.
1: Ils ont vécu la pandémie aussi, là, faut dire.
0: Aussi. Puis là, j'étais comme, si tu es cette génération-là, je vais essayer de retourner d'aussi loin que je me souvenais quand j'étais petit. Dis-moi, là, oui, ma grand-mère Rolande, mamie.
1: C'est ça, c'était les mamies, je te dirais.
0: M'a pris. Mais tu sais, moi, j'allais genre passer la journée-là. Mais
1: moi, j'allais chez ma gardienne.
0: Mais je passais la journée couché sur le divan avec une débarbouillette, puis t'étais malade.
1: Non, c'est ça. T'écoutais peut-être un film dans la journée, mais pas deux, puis trois, puis quatre.
0: Ouais, ou sinon, mon grand-père à retraite, Hertel, lui, il écoutait François Paradis, puis si on est
1: top modèle, putain.
0: Écoute Santa Barbara, puis amène-les, les programmes vraiment culturés, là.
1: Wow! Non, mais c'est ça, c'est vrai pareil. On avait moins de possibilités, je pense, de prendre des congés avant aussi.
0: Puis même m'affaire pour toutes les affaires que l'école organise, des fois, le service de garde, le cours, ton âge, puis là...
1: Toi, t'étais le mauvais parent qui y va pas?
0: Ben non! Dîner hot dog, comment ça tu viens pas dîner avec moi? Mais parce que je
1: travaille.
0: Je dîne dans mon studio en préparant des affaires, tu sais. Fait que je sais pas trop où est-ce qu'on s'en va avec ça dans cette espèce de
1: non mais je pense que la vérité entre les deux là ceux qui me connaissent j'utilise trop cette expression là je pense des fois faut se botter le derrière aller y aller puis faire nos journées autrement parce que je pense que faut aussi en passer du temps de qualité avec nos enfants. Puis en même temps, d'un côté, faut faire comprendre qu'on peut pas être là à tout non plus. Fait que, tu sais, tu choisis. Qu'est-ce que t'aimes le plus dans la journée? Fait que dans ton année scolaire, t'aimes-tu mieux manger des hot dogs ou aller le voir à son concert de musique? Je choisirais hot dog à ta place.
0: T'sais, pareil, il essaie de faire à croire à son enfant que c'est vraiment plus important les hot dogs que son concert.
1: Parce que oui, moi, là. Mais tu sais, c'est ça, c'est le guide alimentaire.
0: Faut tout les hot dogs font la nutrition. Pas partie de ça.
1: C'est ça, là. Ah, non?
0: Non.
1: Au cégep, oui.
0: Et c'est ce qu'on fait, c'est le meilleur yes. de la musique. Les colocs font partie de ça. On les écoute avec tellement longtemps. Un excellent retour chez vos sons du trafic. Meilleur de la musique à haut.

0: fait tellement longtemps le meilleur de la musique ici au 92.1. Au 97.3, ça fait-tu longtemps que vous n'avez pas magasiné en personne?
1: Ben...
0: Est-ce que vous continuez d'encourager en personne les commerçants locaux?
1: J'essaie de faire un bon mix de tout ça. Je sais pas, vous autres, c'est ce qu'on veut savoir. Préférez-vous en ligne ou sur place quand vous magasinez?
0: Parce ou que peut-être là, pour certaines affaires,
1: oui,
0: un ou l'autre.
1: C'est ça. Puis pourquoi, c'est ça, un pour l'autre. 1-873-300-0973, parce qu'il y a comme un recours collectif contre Amazon et ses livraisons en retard. On en parlera dans les prochaines minutes de tout
0: après
1: ça.
0: Après Ex-Ambassadors et Renegades, parce que le meilleur de la musique, il est ici. À haut!

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13: Météo. Météo. On va se croiser les doigts ce soir et ces nuits, même chose demain que cette pluie qui est prévue autant dans le centre que dans le sud du Québec serve à nous amener peut-être un peu plus de soleil pour le beau gros week-end de la fête de la reine qui s'en vient. Bref, pour l'heure, Drummond, Victo, Thetford, Mégantic, même combat pour ce soir et ces nuits, de la pluie, des minimums entre 6 et 8 degrés. Pour ce qui est de demain, ça va se poursuivre pas mal comme ça, des averses de prévues dans le centre et le sud du Québec, des maximums qui vont se promener au mercure entre 13 et 14 degrés demain.
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0: Hey, je te dis qu'il en jouait de l'instrument dans ce tune-là.
1: Oui.
0: Pela et Ex-Ambassadors avec Renegades. Le meilleur de la musique ici, au 92 ans, au 97.3, 16h30. Est-ce que vous magasinez en personne? Est-ce que vous magasinez en ligne? Est-ce que vos habitudes de magasinage ont changé dans les dernières années?
1: Parce qu'on a, c'est revenu dans l'actualité dans les dernières heures, Max. T'as vu ça passer, vous avez peut-être vu ça passer. Il y a eu acceptation d'un recours collectif contre Amazon, initié par un Québécois qui avait eu plusieurs fois recours au service comme ça, mais il y avait des livraisons en retard, souvent. Mm-hmm. Comme ben du monde ont déjà eu. Donc là, maintenant, le fait que c'est répété comme ça, ben là, il y a un cabinet d'avocats qui a lancé un recours collectif, a été accepté, donc d'être... Tu sais, c'est la première étape, là, c'est pas fait encore, on n'est pas à coupe aux lèvres, mais tu sais, on va aller vers quoi? On va aller vers quoi, là? Tu sais, est-ce que ça va être tout le monde va avoir 10$ de rabais? Tu sais, ça va être quoi là, dans les recours collectifs? Des fois, c'est un peu bizarre ce qui peut être là. C'est le principe un peu de respecter le contrat qu'on veut faire valoir dans cette affaire-là. Là. Fait qu'on va suivre ça dans les prochains mois, mais ça ramène le débat sur se faire livrer ça à la maison. C'est très pratique pour certains articles. Sur certains autres, on continue de vouloir le faire en magasin. Je pense pas qu'on peut arrêter la technologie d'évoluer puis le sens commercial de la patente. Moi, je vais toujours encourager le local. Encore plus s'ils ont un système de livraison par moment. Des fois, je pense que ça peut être très pratique de recevoir ça chez vous pour certains types de trucs. Je pense les vêtements, ça, je suis pas capable. Faut que j'y aille.
0: Bon, moi aussi.
1: Faut que j'y aille vraiment sur place.
0: Je sais pas, moi, je suis pas trop un one size fits all. Il y en a
1: non
0: là
1: plus,
0: que tu commandes du small. Puis ça fait tout le temps. Moi, c'est du large, puis ça fait pas tout le temps.
1: Puis des fois, dans tel type de magasin, c'est du X large, puis dans d'autres, c'est du médium, parce que ça change tellement. Là.
0: Oui, exactement.
1: Ou si ça dépend qu'est-ce que tu manges la veille. Mais, tu sais, on se comprend. Mais, tu sais, c'est pas tout le... Je pense qu'il y a certains... Je pense que les conseillers sont bien utiles dans bien des affaires, genre des souliers, tu sais, des produits bien spécialisés que je connais focal là-dedans. Mm-hmm. Là, tu sais, mettons, tu sais, je suis pas un gars manuel. Fait que, tu sais, je commencerai pas à me faire livrer quelque chose de quincaillerie, là, chez nous.
0: Non.
1: Parce qu'il faut que je me le fasse expliquer ou faut que je suis le bon vieux qui part avec mon affaire chez nous. Hey, il faut que je trouve ça, là, parce que c'est brisé chez nous.
0: Ouais.
1: Fait que je serais pas capable de le checker chez nous. Ben, je suis capable, mais tu sais, j'ai la chance d'erreur est bien plus grande. Fait que c'est pour ça que je continue comme ça. Je sais pas si vous autres, mais je sais qu'il y en a qui ne jurent que par ça, là. Tu sais, je veux dire, les colis qui arrivent.
0: Les paniers tout le temps. Hey, je vais me faire un panier. Viens voir mon panier. C'est
1: exact,
0: ça que mon panier.
1: Exact. Tu sais, ça a du bon pis du mauvais, là.
0: Ouais, ben, moi, je suis pas mal conservateur là-dessus.
1: Ouais, c'est correct.
0: Ben, en fait, je suis très teinté du travail.
1: Ben oui, c'est correct aussi.
0: Tu sais, on a des annonceurs chez nous qui annoncent à leur radio locale, puis qui ont aussi des médias de l'extérieur, puis américains avec lesquels ils peuvent fonctionner, mais continuent de nous encourager. Moi, je trouve que c'est juste plus que normal que le retour vienne. Puis ça fait partie de mes valeurs aussi, tu sais. J'aime ma région, Puis, tu sais, je veux dire, que ce soit Drummond, que ce soit Victo, que ce soit Thetford, de voir nos centres-villes qui se vident, mon gars, là. Tu sais,
1: on est peut-être responsable de ça, là.
0: Ben
1: peut-être, on l'est.
0: À un certain moment donné, faut pas être plus catholique que le pape. Je comprends qu'il y a certaines affaires, je comprends qu'il y a des économies d'échelle.

0: Mais tu sais, puis c'est sûr que je suis peut-être un peu vieux jeu là-dessus, mais tu sais, je suis pas rendu. Moi, je vois des gens se magasiner des voitures en ligne. Maintenant,
1: ouais, c'est Tesla, ça, non. Ben non.
0: Genesis, tu peux magasiner en ligne aussi. Puis tu sais, tout ton char arrive chez vous avec un chou, puis c'est comme, hey, tiens.
1: Il faut que je l'aille tester, ben oui.
0: Ben oui, puis tu sais, je veux avoir quelqu'un qui va m'en parler. Qui
1: ouais, va, un essai routier, quelque chose, là. T'sais,
0: j'ai l'impression que ça aussi, ça a un peu un rapport avec nos habitudes de consommation. On veut pas se faire vendre.
1: C'est
0: on a de la misère avec un conseiller qui vient nous voir. Ah, il va me fourrer.
1: Ah, il va me faire avoir.
0: Il me vendra pas ce que j'ai besoin.
1: Ben, c'est parce qu'il y en a que c'est ça un peu, là. Il faut qu'il fasse pousser des promotions. Tu sais, je veux dire, c'est pas totalement faux ce que t'es en train de dire. Mais en général, les gens, ils connaissent le domaine, là, quand ils travaillent là-dedans.
0: Puis, tu sais, en 2026, il y a tellement de façons de s'informer que tu peux plus être un vendeur qui ment.
1: C'est clair.
0: Ben, tu peux l'être, mais tu feras pas longtemps.
1: Tu feras pas longtemps, c'est ça.
0: Tu sais, puis moi, c'est un peu là-dessus que j'aimerais ça amener la réflexion collective de dire, tu sais, faites confiance à cette personne-là parce qu'elle a pas avantage à vous bullshitter.
1: Mm-hmm.
0: Parce que si elle vous bullshit, elle vous vendra plus.
1: C'est ça.
0: Fait que je comprends si tu me dis, ouais, mais il y a des secteurs d'activité que t'achètes pas souvent.
1: C'est ça.
0: Hein, tu sais, raison de plus d'avoir un bon courtier immobilier, d'avoir un bon un bon vendeur dans notre concessionnaire auto préféré. Je le comprends, ça, ce relationnel-là. Mais moi, j'aime ça. Une boutique de vêtements, aller voir sur place, me faire... Hey, tu sais, t'as ta conseillère d'habitude qui fait comme... Hey, toi, Max, je sais que ça, t'aimes ça, on a reçu ça. Elle ouvre la boîte, tiens. Hey, moi, ça, là...
1: T'es chanceux.
0: Internet te donnera jamais ça.
1: Ça, c'est clair.
0: Tu sais... Je comprends. Puis il y a d'autres entreprises aussi. Tu sais, on prend les Lecomte de ce monde.
1: Mais c'est encore drôle. Des fois, t'as commandé plusieurs fois la place, puis ils reconnaissent. C'est rendu qu'ils vont reconnaître. Tu sais, fait que.
0: L'algorithme.
1: Mais le plus souvent possible, c'est sûr que je vais appuyer le local. Si tu me le permets de l'avoir, puis si tu, en plus, offres l'option de la livraison, ben, let's go. Fait que là, tu sais, je pense que les entrepreneurs, faut qu'on. Qu'il y ait quelque chose de compris là-dedans en général, si vous êtes capable de le faire puis de le soutenir, ça, la livraison ou la cueillette en magasin, la possibilité. Moi, l'épicerie en ligne, j'étais contre ça, puis là, c'est ce que je fais maintenant aussi. Je trouve ça super pratique. Fait que, tu sais, ça peut être bon, ça peut être mauvais, mais tu sais, je continue à aller au marché pareil pour certaines affaires.
0: Oui.
1: Fait que, tu sais, je pense que l'hybride, c'est la solution.
0: Je suis d'accord avec toi. Continuez de nous envoyer vos habitudes de consommation. Magasinez-vous en ligne. Faites-vous encore ça en personne. 1-873-300-0973. Les trois accords s'amènent avec Elle s'appelait Serge à haut.

0: trafic. Yann, ça réagit quand même pas mal via le 1-873-300-0973 sur les habitudes de consommation des gens. Ça magasine-tu en ligne? Imagines-tu en personne? Le point de David,
1: ouais,
0: qui dit, le problème, c'est que c'est une lame à double tranchant de magasiner sur place. Parce que comme client, étant donné qu'il y en a moins, parce qu'il y a plus de gens qui magasinent en ligne, souvent, il y a moins d'inventaire. Donc, s'il y a moins d'inventaire, ça se peut que tu ne retrouves pas ce que tu cherches. Si tu ne retrouves pas ce que tu cherches, tu magasines en ligne.
1: Hey, c'est une roue qui tourne, cette histoire-là.
0: Cercle vicieux.
1: On est dans le trouble.
0: Continue de nous écrire en 873-300-0973. En tout cas, nous autres, on va vous donner des petites idées de quoi faire en fin de semaine.
1: Oui, on va être de même avec l'espace à Ouassas, le Grand Royal Willinac, une place pour rire et regarder le Canadien qui a chansonné, tout ça en même endroit. On en parle avec Jonathan Gagnon dans les prochaines minutes. Bougez pas, là.
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0: Yann, on parle souvent à quel point le Grand Royal Wallinac, depuis qu'il est débarqué dans le paysage événementiel de la région, à quel point ils ont une multitude d'activités, un peu pour tous les goûts, tout le temps, évidemment, qu'on peut organiser des événements là-bas.
1: Mm-hmm.
0: Depuis l'avènement aussi d'Espace à Oiseaux, des spectacles qui sont là, tout ça.
1: C'est beau, ce place-là.
0: On a bien des affaires en vue du week-end qui s'en vient. Oui. C'est un gros week-end, ça en sera un gros aussi du côté du Grand Royal Wallinac. Avec nous autres pour en parler, directeur vente et événementiel du Grand Royal Wallinac, Jonathan Gagnon. Salut, Jonathan!
2: Salut les boys, ça va bien?
1: Ben ouais.
0: Merci beaucoup de prendre le temps, Jonathan. Écoute, c'est un gros week-end qui s'en vient chez vous, à commencer par vendredi soir, alors que on va faire se bidonner les gens qui vont aller chez vous vendredi.
2: Oui, spectacle d'humour avec Alex Lapointe.
0: Ouais.
2: Le concept est très cool, là. C'est des invités mystères avec l'animation de Alex. Invités mystères.
1: Mais là, tu restes mystérieux, Joe. Ben là, commande, là. Tu vas nous donner quand même un petit peu d'indices, mettons. Ça serait le fun, okay. Parce qu'Alex, ceux qui le connaissent pas, là, c'est lui, là, tu sais, le grand blond, les cheveux par en arrière, là, je le trouve très drôle. Là. Il fait souvent des commentaires, tu sais, le gars qui regarde le Canadien, le gars qui...
0: Le gars de chantier, c'est le ça, gars, il est très drôle. Très drôle
1: là, c'est lui qui va animer, puis il va faire des petits numbers à travers, j'en suis sûr. Puis là, après ça, là, de ce que je comprends, tu pourrais quand même nous donner un petit indice sur qui vont être là vendredi, Joe, là.
2: En fait, il y a deux invités mystères. On a une femme qui vient du Saguenay, du lac Saint-Jean, moins connue, plus dans la relève.
1: Okay.
2: Donc, les indices sont plutôt
1: vagues. Oui, c'est correct.
2: Le deuxième, qui est quand même connu à travers le paysage québécois, je vais dire origine marocaine-française.
1: OK.
2: Grand maître de la première partie de Louis-José-Houd depuis 2018.
0: OK.
1: Ouais, oui, c'est très clair dans ma tête. Je pense qu'on l'a vu, moi puis Max, en show, puis il est excellent. Fait que on en reparlera de ça, mais je pense que ça va être une excellente soirée du monde, comme ça que vous en avez à l'occasion aussi. Puis au même endroit, on transforme ça samedi soir, puis on peut aller regarder le Canadien.
2: Oui, samedi, ça a été en toute transparence, ça a été un cassage de tête parce que on avait Éric Masson.
0: Ah ben oui, c'est ça. Vous avez un show prévu, oui.
2: Oui, on a encore Éric Masson, mais là, avec la game des Canadiens, match 6, un samedi, on s'est retrouvé à vouloir on s'est retrouvé avec un beau problème, en fait. Puis c'est super cool parce que Eric il nous a donné la permission, puis il est bien content lui aussi. Donc, on va faire le watch party des Canadiens.
0: Wow!
2: Suivi d'Éric Masson.
0: OK, fait que l'heure de début qui était prévue pour 20h, finalement, Eric a accepté de retarder un peu son set pour permettre aux gens de venir à la fois festoyer. Puis si on célèbre un match du Canadien, parfait. Puis sinon, ben on aura quelque chose aussi pour oublier. C'est ça que je comprends?
2: C'est exactement ça, le watch party avec le buffet qui commence dès 6h. Là, la game des Canadiens joue à 8h en plus, qui retarde un peu de l'heure habituellement de 7h. Mais on présente animation pour de vrai. Le watch party est une de grande qualité là dans l'espace à Ouassa. C'est que l'animation, des jeux, des prix. Le buffet qui était à 25$. Sinon, l'entrée est gratuite. Si on met un chandail des Canadiens... 10$ de crédit du jeu.
0: Très cool.
2: Fait que, le watch party est vraiment cool. Puis après ça, ben, on continue avec Éric Masson.
1: Puis il est un des meilleurs chansonniers au Québec là, pour l'avoir vu régulièrement. Il est très, très bon, Éric. Si on entend ça, puis on dit, c'est bien cool, l'espace à Ouassa. Si on veut...
0: Pendant qu'on se parle, je regarde sur la page d'espace à Ouassa, la qualité des spectacles qui s'en viennent dans le prochain mois. Là, mm-hmm. Je vous nomme une couple de noms en rafale. Juste demain, Mona de Grenoble, le 5 juin. Les deux frères seront là le lendemain, le 6. Hommage à Queen. Au mois de juillet, on a des hommages également aux Beatles qui s'en viennent. La gang de la chicane va être là l'automne prochain.
1: Hot, là.
0: Bref, c'est pas les événements qui manquent. Parle-moi un peu, Jonathan, de comment vous avez réussi à monter cette programmation-là, puis comment vous entendez aussi continuer de développer ça au cours des prochaines années.
2: Le but de la salle, c'est vraiment une salle événementielle. On peut pas dire une salle de spectacle parce qu'on ne présente pas juste des spectacles. C'est vraiment une salle événementielle. Donc, comme vous avez dit, il y a de l'humour, il y a de la musique. On est vraiment équipé pour du spectacle, par contre. Fait que la beauté de la chose, c'est le combiné qu'on est capable aussi d'offrir des mariages, du corpo. On a fait de la lutte, on a fait des tournois de cornhole. La programmation est vraiment, vraiment, vraiment variée, puis on a vraiment pour tout. Puis, tu sais, on a déjà eu des corpos là, de 225, 250 pour les entreprises. Fait que c'est une salle événementielle qui est vraiment, tu sais, qui répond aux attentes des clients. Là.
0: 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Jonathan Gagnon, directeur vente événementielle du Grand Royal Wallinac. Merci d'avoir pris le temps.
2: Un réel désir. Merci pour le temps.
0: On vous souhaite surtout un excellent week-end. Yes. À vous autres.
2: À vous autres aussi.

0: 16h55. Bon mercredi. Bon retour à la maison. Bon jump dans votre deuxième shift de la journée.
1: Certainement.
0: La routine familiale. Claude Marquis s'amène dans les prochaines minutes. On va jaser de ce qui se passe dans l'actualité régionale et locale. Sinon, sport, on va jaser de quoi?
1: Ben, on va jaser de, des affaires de LHJMQ, la finale qui se poursuit. De l'action dans la LNH aussi aujourd'hui. Des acteurs, des entraîneurs congédiés. Ben, des affaires à vous jaser dans les prochaines minutes. Sous la mouille, lâchez pas.
2: Dans un instant. 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
4: Bonjour, ici Claude Marquis. Voici vos actualités. Les régions à l'extérieur des grands centres qui sont touchées par l'itinérance recevront de l'aide dans les plus brefs délais, assure Lionel Carman, qui ne peut toutefois préciser d'échéance. Cette annonce survient alors que le gouvernement Fréchette a annoncé la semaine dernière qu'il investissait 28 millions de dollars pour combattre l'itinérance en Outaouais, dans la capitale nationale et à Montréal. La ministre de la Santé, Sonia Bélanger, doit défendre le déploiement du dossier Santé numérique après les critiques répétées de l'ex-ministre de la cybersécurité et du numérique, Gilles Bélanger. Il prédit un fiasco comparable à Saclic et juge déjà dépassé le système américain Epic choisi par Québec. La ministre de la Santé réplique que le Québec accuse un retard technologique de 10 à 15 ans et affirme qu'Epic est déjà utilisé avec succès dans plusieurs pays. Le gouvernement Legault défend toujours son investissement de 1,1 milliard de dollars dans le projet Nemaska Lithium à Bécancour, malgré les critiques de l'opposition et les réserves du ministère des Ressources naturelles. Le ministre des Finances, Éric Girard, affirme qu'une analyse rigoureuse et professionnelle a été réalisée, même s'il reconnaît qu'il s'agit d'un projet extrêmement risqué. Et le gouvernement du Québec accorde 200 000 $ pour lutter contre la tordeuse des bourgeons de l'Épinette en Chaudière-Appalaches, afin de protéger plus de 2 500 hectares de forêt. Le financement servira notamment à des pulvérisations aériennes d'insecticides biologiques, ainsi qu'à des mesures complémentaires, comme la récolte préventive et des traitements sylvicoles. C'est ce qui complète vos informations. 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
5: Ça se poursuit la vague de changement chez les Leafs de Toronto.
6: Le 4B dernier, John Sheka dit « Greg Berube est un entraîneur incroyable, le 13 mai, il congédie. Hein? » C'est ça, le nouveau DG des Maple Leafs, donc congédie Greg Berube pour mettre son empreinte un peu sur la reconstruction, transition, appelez ça comme vous voulez, des Maple Leafs de Toronto. Donc, on va s'en parler tantôt dans Par la bande de tout ça. À travers la LNH aussi, il y a les séries qui se poursuivent. L'Avalanche pourrait mettre un fin à la saison de Duel, de Men 3-1.
5: Donc, il y a ici accident à la finale de l'Ouest.
6: C'est ça, là, qui arrive. Pendant ce temps-là, Vegas a pris les devants hier contre les Ducks. Aussi, on va surveiller ça du coin de l'œil, pendant que le Canadien attend son match numéro 4, le match numéro 5, demain, du côté de Buffalo. LHJMQ, la finale du trophée Gilles Courteau est excellente. Hier, les Sags menaient. Moncton a remis ça 4-4 et ont gagné en prolongation sur un but en révision de l'arbitre. C'est tout que, vraiment, qu'est-ce qui s'est passé au centre Georges Vézina? Et là, 2-1, les Sags mènent. Match numéro 4 ce soir. On s'attendait à ça, une longue série entre les deux meilleures équipes de la LHJMQ.
5: Météo, de la pluie pour ce soir et ces nuits, autant Victo que Drummond, minimum de 6. Secteur plus au sud, même portrait, mais un peu plus chaud avec un minimum de 8. Pour ce qui est de demain, des averses seront le mur à mur dans le centre et le sud du Québec. Des températures qui vont se promener au mercure entre 13 et 14 degrés demain.
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5: Oh yes, on est là. 17h04, bienvenue dans votre rendez-vous de fin de journée, le trafic au meilleur de la musique. Yannick Rochette, Max Lamontagne encore avec vous autres pour pas tout à fait 60 minutes. Mm-hmm. Parce que Chucky, il fronce des sourcils quand on est là pour quand on défonce comme Jean-Marc Parra.
6: C'est ça. Il ressemble à Angry Birds un peu des fois, un petit peu trop en fronçant. Non, c'est pas vrai. Il va être là dans moins d'une heure. On va se jaser des meilleures offres que vous allez pouvoir retrouver sur la boutique Le Cargo dans les prochaines heures avec Sab la fêtée des dernières heures. Et on va reparler dans Par la bande de tout ce qui fait jaser dans la LNH de la série canadien Buffalo aussi. Là. Il paraît qu'il y a quelqu'un qui a perdu sa job au niveau niveau de débit vitré au Centre Bell dans les dernières heures.
5: Il se pourrait. Sinon, évidemment, la course au Trophée Calder a aussi été unanime. Matthew Schaeffer remporte, mais on a le détail quand même des différents votes où se situent les différents poulains du Canadien. On pourra en reparler dans les prochaines minutes. Pour l'heure, c'est votre Toune qui punch.
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5: Oh! Ah, les petits tannants de Weezer. Et eux autres, début des années 2000.
6: Le Green Album était bon.
5: Et ben, en fait, ils sont tous bons, ben, les albums de Weezer. Album, mais oui, oui, je suis d'accord avec toi. Mais ils ont quand même bien évolué dans leur son.
6: Oui.
5: Mais là, on retourne vraiment à leurs racines. Fin des années 90, début 2000, c'était pas mal leur paroxysme. Celle-là, ça s'appelle Ashpipe. Et c'est le meilleur de la musique ici à Haut.

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1: Est-ce qu'on vient d'entrer dans le rififi de point de presse d'après match?
2: Salut Antoine. Le rififi, ben, tu sais, Martin Saint-Louis n'est pas tombé là-dedans. Ben, de quoi on parle là, c'est les histoires de plongeons qu'on voit. Du côté de Lindy Ruff et les Sabres, on dit que les joueurs du Canadien se laissent tomber. On n'a pas parlé du mot plongeon, mais se laissent tomber plus facilement.
1: Ouais, c'est ça.
2: Ce qu'on disait du Lightning dans la première série quand il venait le temps de poser les questions aux Canadiens, là, ouais, certains observateurs. Tu sais, on peut pas dire, je pense qu'on peut reparler à Dallin sur son 4 minutes hier sur je me cache dans mon gant peut-être pour me mordiller, pour avoir du sang puis avoir un cap.
1: Ce ne sont que des présomptions,
2: ben non,
1: mais quand même.
2: C'est sûr. Mais en tout cas, tu sais, partir là-dedans, puis Martin Saint-Louis n'est pas parti là-dedans, puis je pense que Andrew Ruff, il a essayé, mais tu sais, il savait qu'il tomberait pas là-dedans.
1: Oui, puis tu sais, mettons, t'es à la place du Canadien. Oui, c'est 2-2, mais le Canadien est en total contrôle dans cette série-là.
2: Total, mais en tout cas, ils ont l'avantage. Ça, c'est clair.
1: Ouais.
2: Puis je pense qu'ils peuvent gagner deux prochains. Je pense que c'est ça le chemin à suivre. Le meilleur serait d'aller gagner là, terminer ça samedi, le plus possible pour, tu sais, juste, il y a les Hurricanes deux pieds sur le pouf, là, qui attendent, là. Tu sais, faut penser à ça aussi, là. Et tire pas trop ça, parce que les autres, oui, ils seront pas dans le même mood, mais
1: ça doit être difficile pour eux de garder un certain momentum.
2: C'est un mini camp d'entraînement quasiment leur affaire, là.
1: Ouais.
2: Fait que j'ai hâte de voir ça, s'il va y avoir des changements à l'alignement aussi demain pour le Canadien. Il y en a eu chez les Sabres, ça a marché hier avec le Lukonen dans les buts, puis ça, puis des petits changements, tu sais, des Elenius, puis des Lukšen. Fait qu'est-ce qu'on va insérer Struble? Est-ce que Gallagher pourrait revenir?
1: Est-ce que Demidov va sauter son tour sur l'avantage numérique?
2: C'est ça, là, où il va aller sa deuxième vague, puis on montre quelqu'un de la New York, mettons, qui est en feu de ce temps-ci.
1: Ou
2: Bolduc, effectivement, parce que c'est
1: ou
2: le rôle
1: Doc.
2: À Lividoff. Ou Doc. Doc n'a pas eu sa meilleure hier, puis Slavkovski non plus. Mais en tout cas, on s'en reparlera de tout ça. Mais sinon, à travers la LNH, les Maple Leafs réussissent toujours une journée sans parler des Maple Leafs. On dirait qu'ils se disent, OK, là, qu'est-ce qu'on va faire pour faire parler de nous autres, en bien ou en mauvais? Bon, le gars que j'ai dit qu'il était un bon coach, je le congédie. C'est bon, c'est OK, on le fait.
1: On le fait.
2: Fait que Craig Berube, bye-bye. John Sheka, on le voyait venir. On le voyait venir.
1: Un peu à prévoir, là.
2: Il y a déjà des rumeurs, Max.
1: Ah ouais?
2: Bruce Cassidy. Et puis avec
1: mais on peut pas y parler.
2: Ben, je pense qu'ils choisissent à qui ils pourraient parler.
1: Oh.
2: Vegas.
1: Ah,
2: tu comprends-tu? Ils ont dit non parce que les Oilers sont dans la même section.
1: Ah, oh, je comprends.
2: Mais peut-être que dans l'Est, ça leur dérangerait moins. Je sais pas. Je dis ça de même. Peter Laviolette, tu sais, dans les vieux routiers, il y a ces deux-là qui sont disponibles actuellement. Patrick Roy?
1: Oui.
2: Patrick Roy, je sais pas.
1: Hey, Patrick Roy avec un arc. Un logo des Maple Leafs.
2: Ça serait spécial, hein? Je sais pas s'il pouvait vraiment dire oui. En tout cas, je sais pas. Sinon, il y a Manny Malhotra,
1: qui
2: fait jaser beaucoup, qui est là avec le club école des Canucks de Vancouver depuis déjà deux saisons. Aussi, on parle de David Carl, qui est bon aussi au niveau de la NCAA.
1: En fait, le club national, lui?
2: Je pense que oui.
1: Des moins de 20 ans?
2: Exact. Fait que là, on va surveiller ça, là, dans les prochaines heures. Assurément.
1: Je veux te parler de la course au Trophée Calder.
2: Oui.
1: C'est réglé. On n'a même pas attendu de se présenter sur un stage.
2: Unanime. Ben, c'est parce que tout le monde le savait. Fait qu'on dit, on va casser le punch tout de suite, là.
1: Puis quand on dit, Matthew Schaefer a été élu à l'unanimité. Ça veut dire quoi, un Trophée Calder à l'unanimité?
2: Il y en a qui ont eu d'autres votes, là.
1: Ouais, ben, en fait, c'est que tous les votes de première place disponibles, les 140 votes, c'est lui qui les a eus.
2: Mm-hmm.
1: Dans le fond, c'est pas compliqué. Il y a des votes pour les 5 places.
2: C'est ça.
1: Et les journalistes vont donner, OK, ben, le vote de première place, je vais le mettre à ce gars-là, le vote de deuxième place, etc., etc.
2: Ça.
1: Et c'est là qu'on va aller déterminer le pointage. Mais quand on arrive avec un 140 votes de première place, c'est unanime. La dernière fois que ça s'était produit, avec Témousselané, on retourne des années 90.
2: C'est ça, 1992-93. Tu sais, c'est quand même sa date, là. Puis seulement 15e défenseur dans l'histoire de la LNH. Puis il y a eu une coupe avec Lane Hudson l'année passée. Puis il y a 2 ans avec Maurice Seider aussi, il y a 3 ans. Fait que tu le vois, tu sais, je pense qu'il le méritait, là, Schaefer. Mais tu sais, t'as quand même 2 gars du Canadien dans le top 4 parce que Dobesch a eu beaucoup de votes aussi dans le top 5 et Demidov arrive 2e aussi.
1: Ouais, Demidov, en fait, a raflé la majorité des... je disais 140 votes, c'est 198, excusez-moi, c'est 198 votes total. Demidov en a eu 120 de 2e place, devance Beguet Seneca qui lui en a eu 41 par quasiment, en fait, exactement 200 points au scrutin.
2: Ça vaut plus de points un vote de 2e que de 3e, vous comprenez le principe, là?
1: Jakub Dobesch a 32 votes de 2e place, 23 de troisième, 55 et 25. Jimmy Snuggerud des Blues suit Jesper Wallstedt, qu'on voit garder les buts en ce moment contre l'Avalanche du Colorado avec le Wild et sixième. On a plusieurs joueurs, là, Alexander Nikishin des Hurricanes, Ryan Leonard, Ben Kindle des Penguins, Fraser Minton des Bruins et Oliver Kapanen est au 11e rang. Et moi, ce que je trouve le plus beau dans tout ça, c'est que tu as une équipe qui continue de travailler fort pour se rendre en finale de conférence. Et on va avoir eu trois joueurs...
2: Oui, dans le top. Dans le top 11. Qui ont eu au moins un vote, mettons.
1: Exactement. C'est ça. Dans le top 11. Et on va se retrouver pour la deuxième année de fil avec un finaliste au Trophée Calder. Oui. Moi, tu m'avais dit ça quand le Canadien a engagé Kent Hughes en 2022. Mm-hmm. Tu as dit, hey,
2: les moteurs,
1: reconstruction parfaite, là, ça va être 11
2: Canadiens. C'est ça. Ben là, tu me fais penser, Kapanen, il pourrait revenir lui aussi. Là. Pourrait donner une petite chance. C'est quand même ouvert. Là.
1: Ouais, mais c'est tout le temps qui tu fais sauter son tour.
2: Je le sais.
1: C'est tout le temps
2: ça. Il y en a qui ont moins bien joué depuis deux matchs, mettons.
1: D'accord.
2: Mettons, là, qui est dans le même style de rôle. Là.
1: Ouais, ben on dit ça, puis... Puis on dit rien.
2: C'est ça, on jase, là.
1: On jase.
2: On jase de toi.
1: Puis de tout, puis de rien. 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Non.

0: de la semaine, ça, qui s'en vient, Yann.
1: Oui, on l'aime.
0: Elle est prête, Sabrina Bernier, notre collègue
1: en,
0: du cargo.
1: En plus, elle est un peu festive, c'est sa fête. Ça se peut qu'elle paye ses pitons et qu'elle donne plus de rabais, on le sait jamais.
0: On le sait jamais. Mm-hmm. Ça, c'est notre sable, ça. Puis on y parle tout après le meilleur de la musique au retour de la pause. Restez là.
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5: Salut Victo, c'est Max Lalonde. 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
6: C'est un portrait plutôt mouilleux hein, pour ce soir et ces nuits. En fait, les 24 et 48 prochaines heures, ça va être ça. Dans le centre et le sud du Québec, sur Victo, les environs, de la pluie pour ce soir et ces nuits. Minimum 6, plus au sud, Thetford et Mégantic. Même portrait, mais minimum de 8, donc un peu plus chaud. Pour ce qui est demain, ça va se poursuivre pas mal dans cette même veine. Des averses dans le centre, dans le sud du Québec. Des maximums au mercure qui vont se retrouver autour de 13 à 14 degrés. C'est ce qui est prévu pour demain jeudi dans le centre et le sud du Québec.
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0: Yannick, hier, c'était son anniversaire.
1: Absolument.
0: Mais un peu comme la boutique Le Cargo, elle est vieillie, mais à 50% de rabais.
1: Ah oui, hein? Tu veux te dire, ça apparaît à 50%? Qu'est-ce que tu fais? Tu te mets dans le trouble, Max?
0: Non, et son vieillissement paraît pas, c'est à ça. Moitié.
1: C'est très positif, finalement.
0: Ben oui, il faut que ce soit ça, parce que
1: mieux.
0: Sinon, les
1: hippes, mieux.
0: Là, ils m'attendaient avec une brique me fanale.
1: J'espère.
0: On la rejoint à bout de ligne, Sabrina Bernier. Salut, Sab!
2: Salut les gars, j'ai tout entendu.
0: J'espère,
1: c'est le but.
2: J'aimerais ça vieillir à 50%. J'aimerais ça.
1: C'est ça, juste gagner une demi-année par année, ça serait bon.
2: Oui,
1: ça.
2: C'est ça.
0: Ouais. Hey Sab, toujours ce moment-ci où on garoche des offres qui débarquent sur la boutique Le Cargo, des offres coup de cœur, on a des trésors cachés, des primeurs aussi en vue de la sortie de demain. Pour l'heure, allons-y avec ton coup de cœur de la semaine.
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0: 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Maintenant, le trésor caché de la semaine, il nous emmène où?
2: Trésor caché, c'est pour les amateurs de plein air. C'est le parc de la rivière Gentilly qui paraît être un endroit vraiment magnifique.
0: Oui.
2: 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Vraiment une belle façon de profiter des sentiers, du grand air, du beau temps. Donc, que vous soyez amateur de vélo de montagne ou juste si vous avez envie d'essayer quelque chose de nouveau, ben, c'est une activité parfaite à faire pour bouger, décrocher, profiter de la nature.
1: Sorti pour les vacances ou quelque chose dans les prochaines semaines, pourquoi pas? Sinon, en nouveauté, c'est justement pour les vacances, peut-être qu'on prévoit un petit chalet, quelque chose, quelque chose pour nous autres, là.
2: Oui, vendredi, cette fois-ci, à 10h, on a une nouveauté qui risque d'attirer beaucoup de gens. Si vous avez une petite escapade en vue, on a Évasion Champlain qui arrive sur la boutique avec deux très belles offres. C'est situé à Pike River, c'est dans le coin de Bedford. Fait que c'est une petite escapade de 2 heures peut-être si vous êtes de Victoriaville. 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
1: Ben voyons que c'est hot de même, ça. J'aime ça.
0: Plus j'y pense, plus je me dis que Le Cargo devrait réutiliser le vieux slogan de Zellers. On gagne à y aller souvent.
1: Oui.
0: Parce que...
1: oui.
2: Winners.
0: Ouais, c'est ça. C'est vrai, c'est winners. Veux-tu?
1: C'est pas grave.
0: Mais winners, Zellers.
1: Ça n'est pas winners. L'important, c'est que c'est moins cher.
0: L'important, c'est que c'est moins cher en tout temps, puis ça vaut vraiment la peine d'y aller semaine après semaine pour voir les nouveautés qui débarquent. Et sinon, évidemment, s'abonner à l'infolettre, c'est probablement le meilleur des petits trucs qu'on vous donne ici au meilleur de la musique. Merci beaucoup, Sab, d'avoir pris le temps encore une fois cette semaine.
2: Merci à vous autres.
1: Bonne fête à 100%.
2: Salut, hey, merci beaucoup.
0: Salut.

0: Yann, on a lancé en grande pompe hier, via une conférence de presse, l'image de marque de la 62e finale des Jeux du Québec, Victo 2028. C'est concret, là?
1: Ouais, puis là, on va savoir qu'est-ce qui se cache derrière le logo, qu'est-ce qu'on veut faire. On a même annoncé un bel événement en lien, en marge avec tout ça. On vous compte tout ça dans quelques minutes. Oh!

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0: Yann, conférence de presse hier qui marquait le dévoilement du slogan des couleurs d'En route vers les Jeux du Québec 2028, l'organisation qui a frappé un grand coup hier.
1: Ben oui, c'est dans le fond le V qui est à l'honneur, c'est Viens vivre Victo qu'on va avoir pour la finale des Jeux du Québec qui s'en vient ici à l'hiver 2028. Donc on expliquait un peu le logo, donc qui est un peu en lien, c'est comme si c'était, tu sais, ça représente un peu une médaille, le V de Victoriaville.
0: Tout est dans tout, tout est dans ça a tout, été c'est... pensé, réfléchi oh, oui, au
1: vraiment,
0: possible.
1: Par DGK qui est une firme locale en plus, donc tu sais, on a fait ça ici dans, donc on a dévoilé ça, pour un peu se mettre sur le dernier droit. Parce que on les a obtenus. Là, maintenant, c'est de la façon qu'on va recevoir le Québec qui est important aussi, l'image qu'on va projeter. C'est un peu ça qui est derrière cette campagne-là. Donc, comité organisateur qui était bien fier. Puis tu sais, ça a des retombées économiques. Le maire Vincent Bourassa, Max, qui a dit « Hey, c'est 20 millions de dollars. »
0: Non, ouais.
1: En retombée qu'il va avoir. Tu sais, on pense à, oh, il va y avoir des compétitions un petit peu partout, mais c'est du monde qu'on va loger un petit peu partout aussi. Donc, puis on a annoncé aussi certaines activités qu'on va faire avec les gens de chez Meubles RD, Simon qui était là pour la conférence de presse. On le salue d'ailleurs. Donc, on a annoncé un spectacle bénéfice de l'humoriste Jérémy Demé, qui est le porte-parole de Meubles RD. Donc, il va venir au Carré 150 le 17 septembre prochain. Donc, les billets d'ailleurs qui sont en vente sur le site du Carré 150. Donc, on essaie de faire des choses aussi pour amener ça, amener du confort dans l'événement, parce que, tu sais, c'est sûr, on a obtenu les Jeux, mais après ça, ça c'est pas à la ville de tout assumer aussi toutes les dépenses qu'il y a par rapport à ça. Fait qu'il faut aller chercher des partenariats pour bien recevoir de façon à bien projeter aussi une belle image.
0: Et ouais, est-ce c'est qu'on une veut... opportunité unique quand ouais, même, ouais, tu sais, ouais, d'accueillir, surtout à l'ère des médias sociaux, comme on dis? Est là, de faire rayonner sa région. Tu sais, on se le cachera pas, centre du Québec, on a tout ce que ça prend pour desservir tout le monde dans n'importe quel secteur. Que ce soit touristique, sportif, que ce soit agroalimentaire, que ce soit plein air. On a vraiment tout ce que ça prend. Mais des fois, on dirait que la distance de la 20 va faire que...
1: Là, un peu, le follow spot va être sur nous autres. Fait que ça va être une belle carte de visite pour dire, tabarnouche, ça a l'air le fun là-bas.
0: Oui, hey, voici notre expertise, voici ce qu'on fait. Tu sais,
1: Il va y avoir des matchs de hockey à Terre des Jeunes. Là, c'est pas pour rien. C'est pour ça qu'on a eu la subvention pour faire Terre des Jeunes. Donc là, il va y avoir des matchs de hockey qui vont jouer là. Hey, ils ont ça, eux autres. Ah, Colin, moi, j'ai des enfants. J'aurais peut-être une job, je sais pas, Lactantia. L'autre job, puis là, ça va faire venir du monde. Ici, on veut faire l'option d'offrir les meilleurs jeux ever. Donc, on se met la barre haute. Il y a quand même eu des gens qui ont été nommés aussi au comité là pour pouvoir tu sais des gens au niveau de la permanence, donc on va trouver des bénévoles aussi au cours des prochains mois, donc on est en train de régler tout ça. Tu sais, on est en 2026, mais déjà c'est dans deux ans là. C'est ça va vite aussi.
0: Tu sais, pour revenir sur le partenariat de Meubles RD avec l'organisation des Jeux du Québec, moi j'adore le fait, parce que tu sais, une entreprise qui vient de chez nous, qui est né ici, mais qui a un rayonnement maintenant à travers la province.
1: Ça va avec, ça va
0: de soi. Meubles RD, la fromagerie Victoria fait partie de ces succès-là.
1: Oui.
0: Fait que je suis content que, naturellement, on veut faire rayonner notre région. Ben, quoi de mieux que de prendre quelqu'un qui a pris racine ici d'abord et avant tout, puis qui après ça est allé s'exporter ailleurs. Je trouve que vraiment, c'est réfléchi. Puis je m'étais assis, il y a de ça, quand même pas mal, quasiment un an, avec la gang des Jeux du Québec. Puis on avait déjà là, même si la page était encore blanche, Yann, on avait déjà de grandes ambitions.
1: Oh, c'est clair.
0: On voyait très grand pour ces Jeux.
1: Et on le voit, là, les gens qui sont là, Claude Charland, Guy Desilets, tout le monde, c'est une belle équipe qui a derrière toutes les l'organisation. Vous pouvez aller voir tous les détails sur montvito.com. Notre journaliste Claude qui était sur place, qui vous décortique tout vraiment. Vous allez voir les couleurs choisies, le ton, puis ça, c'est vraiment bien expliqué. Sinon, il va y avoir d'autres événements à venir là, en lien, en marge avec cette préparation des Jeux du Québec qui s'en viennent. Donc, hiver 2028.
0: En attendant, on poursuit avec le meilleur de la musique, parce que c'est ce qu'on fait, nous autres, ici, à Haut.

0: Non, finalement, c'était pas si mal que ça. Okay. On me disait qu'après 24 heures d'absence, j'avais peut-être tout oublié comment ça marchait. Peut-être que la radio, ça a changé du tout au tout.
1: Ben oui, mais finalement, tout est correct. Tout est resté à même place.
0: Même j'ai appris que Chuck sera encore là dans les prochaines minutes.
1: Ils vont être là, toujours, encore et toujours.
0: Coucou, Chuck!
1: Ils préparent de quoi de bien pas pire, là, qu'on va vous reparler demain. Un show spécial pour la fête des Patriotes avec le Hit 100 au lieu du Hit 15. Toi, ils multiplient. Hein? Il y avait Jésus multipliait les pains, puis lui multiplie les hits. Et en fin de semaine, là, on va avoir de belles programmations, on s'en reparlera de ça. Puis d'ici là, ben, vous pouvez aller toujours réécouter les meilleurs moments au 97.3, au
0: 92.1.ca. On va aller se reposer, Yann et moi, et on vous retrouve demain, 14h55, pour notre dernière de la semaine avant le gros congé.
1: Bye-bye.
0: Salut.
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7: Bonsoir, ici Claude Marquis, voici vos actualités. Les régions à l'extérieur des grands centres qui sont touchées par l'itinérance recevront de l'aide dans les plus brefs délais, assure Lionel Carman, qui ne peut toutefois préciser l'échéance. Cette annonce survient alors que le gouvernement Fréchette a annoncé la semaine dernière qu'il investissait 28 millions de dollars pour combattre l'itinérance en Outaouais, dans la capitale nationale et à Montréal. Et le gouvernement du Québec accorde 200 000 $ pour lutter contre la tordeuse des bourgeons de l'épinette en Chaudière-Appalaches, afin de protéger plus de 2 500 hectares de forêt. Le financement servira notamment à des pulvérisations aériennes d'insecticides biologiques, ainsi qu'à des mesures complémentaires comme la récolte préventive et des traitements sylvicoles. C'est ce qui complète vos informations. 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
4: Bon début de soirée en ce mercredi à l'approche d'un long week-end. Le milieu de la semaine est fait et ça se prend extrêmement bien. Mon nom est Chuck et on va fêter ça ensemble dans la prochaine heure avec que des numéros 1 des 30 dernières années. On a celui qui va venir nous voir à Montréal très bientôt à la fin du mois de mai. Lou Combs qui va venir nous faire un petit What's Up. Les Four Non Blondes vont être là aussi. Et Something Just Like This de Coldplay et Chainsmokers, ça s'en vient. Attends d'entendre Sugar Ray et Someday sur le meilleur de la musique à haut.

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1: À venir dans les hits, un band qui vient nous visiter à Montréal du côté du Puzza Fest en fin de semaine. Ça se passe vendredi. Bad Wind Sound Clash s'en vient avec When the Night Tells My Song. Et on aura aussi dans les prochaines minutes la musique de 21 Pilots, c'est Stressed Out. Et juste avant, Back to Friends, c'est Somber, le jeune phénomène de 6 pieds 7. Et dans les hits, sur le meilleur de la musique à haut.

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1: En fin de semaine, on vous prépare le Hit 100, les 100 plus grosses chansons de l'histoire de O. Et là-dedans, il faudrait s'attendre à entendre du fun. C'est un groupe qui n'a pas duré longtemps, mais il faut se ramener à l'époque, en 2012, à quel point c'était gros ce groupe-là, formé de gars plein de talent, mais que finalement se sont séparés en 2015. Carrière qui aura duré un 6-7 ans environ. Il y a Nate Ruth, le chanteur, qui est parti en solo. Il a fait un hit, entre autres, avec Pink. Il y a aussi là-dedans Jack Antonoff, qui est maintenant avec les Bleachers et qui produit des albums pour Taylor Swift. Et quand on parle de Taylor Swift, on parle de succès, évidemment. Et ces gars-là, ils étaient ensemble dans un groupe qui s'appelle Fun. Et on a Some Nights qui s'en vient dans les prochaines minutes sur le meilleur de la musique à haut.
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1: Dans les prochaines minutes, dans les hits, on va se défouler. Ah ouais, les grosses défaites du Canadien hier. J'ai besoin de la toune qui brasse. Et on aura Linkin Park et Up From The Bottom. On a aussi le groupe californien Incubus avec Drive. Et aussi The Smashing Pumpkins. Et là, dans quelques minutes, avec 1979, le temps d'entendre Lola Young et Messi sur le meilleur de la musique. Oh.
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1: C'est déjà tout pour les hits et que ça passe vite. Heureusement qu'il y en a un autre demain à 18h pour l'édition du jeudi. Pour bien commencer ta journée, c'est les 100 000 matins à partir de 6h. Mon nom est Chuck. Je souhaite un très bon mercredi soir. Goodbye.
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4: Bonsoir, ici Claude Marquis. Voici vos actualités. Les régions à l'extérieur des grands centres qui sont touchées par l'itinérance recevront de l'aide dans les plus brefs délais, assure Lionel Carman, qui ne peut toutefois préciser l'échéance. Cette annonce survient alors que le gouvernement Fréchette a annoncé la semaine dernière qu'il investissait 28 millions de dollars pour combattre l'itinérance en Outaouais, dans la capitale nationale et à Montréal. Et le gouvernement du Québec accorde 200 000 $ pour lutter contre la tordeuse des bourgeons de l'épinette en Chaudière-Appalaches, afin de protéger plus de 2 500 hectares de forêt. Le financement servira notamment à des pulvérisations aériennes d'insecticides biologiques, ainsi qu'à des mesures complémentaires comme la récolte préventive et des traitements sylvicoles. C'est ce qui complète vos informations. 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

Bonne nouvelle en ce mercredi soir, on est le 13 mai dans l'actualité culturelle. Vous allez être heureux, c'est le retour des jeudis en chanson au Centre du Québec. Si vous voulez en savoir plus, ben rendez-vous sur monvicto.com. Toute l'information s'y retrouve. Je m'en ai une...

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0: 3.
1: Ce sera la victoire des Canadiens. Pour les Canadiens, le 23e de l'histoire, et ils battent un record du sport professionnel. Ils battent le record des Yankees de New York. C'est chose certaine. Le Canadien qui remporte sa 24e.

0: Un bon mercredi soir, on est le 13 mai. Merci d'être à l'écoute. C'est un plaisir de vous accompagner. Mon nom est Danaï Thériault et c'est un plaisir aussi de savoir que depuis aujourd'hui, le Festival des sucres de Saint-Pierre-Baptiste est débuté et c'est jusqu'à dimanche le 17 mai. Vous pouvez en profiter tout au long de ce festival. Si vous voulez savoir justement c'est quoi la programmation, ben dirigez-vous au www.regiondelérable.ca dans la section activités. Vous allez voir Festival des sucres de Saint-Pierre-Baptiste. C'est vraiment l'événement à ne pas manquer cette semaine.
1: L'autre.

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3: Voici vos nouvelles Arsenal Média. La ministre de la Santé, Sonia Bélanger, doit défendre le déploiement du dossier santé numérique après les critiques répétées de l'ex-ministre de la cybersécurité et du numérique, Gilles Bélanger. Celui-ci prédit un fiasco comparable à SACLIC et juge déjà dépassé le système EPIC choisi par Québec. La ministre de la Santé, Sonia Bélanger, réplique que le Québec accuse un retard technologique de 10 à 15 ans et affirme qu'EPIC est déjà utilisé avec succès dans plusieurs pays. Les régions à l'extérieur des grands centres qui sont touchées par l'itinérance recevront de l'aide dans les plus brefs délais, assure Lionel Carman, qui ne peut toutefois préciser d'échéance. Cette annonce survient alors que le gouvernement Fréchette a annoncé la semaine dernière qu'il investissait 28 millions de dollars pour combattre l'itinérance en Outaouais, dans la capitale nationale et à Montréal. Le gouvernement du Québec accorde 200 000 $ pour lutter contre la tordeuse des bourgeons de l'épinette en Chaudière-Appalaches afin de protéger 2 565 hectares de forêt. Le financement servira notamment à des pulvérisations aériennes d'insecticides biologiques ainsi qu'à des mesures complémentaires comme la récolte préventive et des traitements sylvicoles. Finalement, côté météo, à Victoriaville, c'est de la pluie et le minimum est de 9 degrés. Demain, ce sera des averses et le maximum sera de 14 degrés.